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À midi, jour, bonjour. À midi, soir, bonsoir. Au micro, c'est Robert Lediable. Qui vous présente les variétés musicales, tout ça bien sûr jusqu'à 10h. Et dès 10h, vous avez rendez-vous avec vos traditionnelles danses à papa. Et tout ça jusqu'à midi. Avec à la clé, bien sûr, vos dédicaces. En espérant que vous avez passé une très bonne semaine. Il est l'heure pour moi de vous envoyer faire un petit tour dans le monde magique des variétés musicales. Tout ça sur les ondes de Radio Aria, le 99.6, ou sur internet radio-aria.fr. Allez, on s'envole tout de suite avec Claude Barzotti. Aime-moi.

Monsieur Claude Barzotti. Aime-moi. Allez, on va poursuivre nos variétés musicales avec Angélique Christian Vidal.

Christian Vidal, Angélique, sur les ondes de Radio Aria, le 99.6. Et voici venir SOS, le groupe ABBA.

SOS, le groupe ABBA, dont les variétés musicales. Sur les ondes de Radio Ria, le 99.6. 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Allez, on poursuit notre émission avec le gros Mike. Monte! Donne, donne, peu de toi!

Et voici venir le grand Michel Sardou. La vieille, elle a des cerises sur son chapeau.

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1: Le grand Michel Sardou, la vieille. Dans les variétés musicales, sur les ondes de Radio Réa. Allez, on s'envole du côté de l'Italie. Ti amo. Umberto Tozzi.

0: Ti amo. Umberto Tozzi. Allez, on va retrouver cette fois-ci, c'est le grand Johnny. Quelque chose en nous de Tennessee. Allez, je vais l'offrir à mon pote Valère au Choualon, Bernard de Gourincourt.
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0: À Jean-Claude Tilek et toute son équipe.
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0: Et bien sûr, à mon Romain.
2: On a tous quelque chose en nous de Tennessee.
0: Et sans oublier tous les auditeurs et auditrices de Radio Réa.

Et oui, quelque chose en nous de Tennessee. Le grand Johnny, qu'on retrouve bien sûr une fois par mois. Sur les ondes de Radio Aria, tous les débuts de mois. La spéciale Johnny. Allez, on continue avec... Eh oui, les corons, c'est monsieur Pierre Bachelet.

le grand Pierre Bachelet. Lui, il est auteur, compositeur, interprète de ses chansons et il est originaire de Longwy. C'est Martin Waldorf qui va nous interpréter « Je laisserai dire » Martin Waldorf.

je laisserai dire. Martin Waldorf, auteur, compositeur, interprète de ses chansons et originaire de Longwy. Et maintenant, on va repartir avec le groupe Téléphone. Cendrillon.

Et bien sûr, je vous rappelle que les variétés musicales, vous pouvez les retrouver tous les mercredis de 14h à 15h sur les ondes de Radio Aria, en rediffusion, bien sûr. Allez, on repart avec le grand Art Sullivan. Petite pluie aux yeux bleus.

petite fille aux yeux bleus, Monsieur Art Sullivan. Oh, mon amour, tout ça bien sûr dans les variétés musicales. Eh bien, ma souvenir, Monsieur Alain Maria, a regardé la mer.

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Eh bien, on continue, bien sûr, avec la tribu de Dana. Le 99.6, c'est Radio Réa, au micro, c'est Robert Le Diable.

Malo sur les ondes de Radio Aria. Allez, voici venir les Modern Talking. Oh, Sherry Lady. Et bien sûr, une grande pensée pour ma maman. Qui adorait ça.

qui se termine bien sûr en beauté. Allez, on continue. Une autre histoire. Gérard Blanc.

0: Une autre histoire. Gérard Blanc. Lui, il est auteur, compositeur, interprète de ses chansons. Et il est originaire de Herserange. J'ai nommé Alex Tocourt, qui lui va nous interpréter Quand le camion va partir sur les ondes de Radio Ray et à le 99.6. Et on n'oublie pas, bien sûr, que Alex Tocourt se produira le jeudi 26 novembre à partir de 20h30 à l'Arche à Villerue. Voilà, tout est dit. Allez, Alex Tocourt.
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Eh bien, si vous venez de prendre l'antenne, nous sommes maintenant dans les traditionnelles danses à papa. Présenté et animé par votre serviteur et ami Robert Le Diable, avec vous jusqu'à midi. Avec à la clé un unique numéro de téléphone pour me joindre à la radio. C'est le 03, le 82, 25, 80, 80. Pour nos amis belges, luxembourgeois et autres, c'est le 00, 33, le 3, le 82, 25, 80, 80.

0: Allez, sans plus attendre. Nous allons démarrer l'émission, mais d'abord, nous avons quelqu'un en ligne. Allô, bonjour.
1: Bonjour.
0: Bonjour, comment ça va?
1: Ça va très bien, je vous remercie.
0: Alors, tant mieux.
1: Voilà.
0: On m'appelle de la Belgique.
1: Oui.
0: Et le prénom?
1: Vous allez bien?
0: Oui.
1: Ça va. Alors, je vais commencer ma litanie.
0: Allez-y, je vous écoute.
1: Voilà, toujours pour Joseph et Alain.
0: Oui, Guillaume. D'accord.
1: Pour Francine et Jean-Paul de Messancy, à qui je souhaite un bon dimanche.
0: Oui.
1: Et je voudrais déjà dire merci à Francine parce que cette semaine, elle va me promener un peu.
0: Ah, très bien.
1: Voilà. On va faire une petite promenade, nous deux.
0: Eh ben, c'est
1: alors,
0: bien.
1: Alors, pour mes petits-enfants.
0: Oui.
1: Et puis, pour toutes mes connaissances.
0: Oui.
1: Que je leur souhaite aussi un bon dimanche, ils se reconnaîtront. Et puis, pour vous.
0: Merci.
1: Pour vous remercier de nous donner de la musique.
0: Mais il n'en faut pas.
1: Voilà.
0: Et dites-moi, qu'est-ce qu'on mange de bon?
1: Eh bien, écoutez, je vais me faire un dîner pour moi toute seule parce que je suis rentrée ce matin.
0: Oui.
1: À 3h30 du matin, j'ai fait la Java.
0: Ah,
1: c'est
0: bon,
1: adieu. Voilà, c'est un anniversaire. Alors, vous savez, aujourd'hui, c'est relax, hein.
0: Relax, Max.
1: Oui, voilà. Je vous remercie et un bon dimanche.
0: Bon dimanche, au revoir. Allez, mesdames, mesdemoiselles, messieurs, c'est parti pour la marche militaire. La marche des cols bleus. Et une grande pensée pour Hubert Manfredi, Robert Milez, Pierre Lombardi, Jean Demecti, au papa de Sylvie de Longuyon. Allez, je vais l'offrir aussi au papa de Martin Waldorf, à René du Républicain Lorrain, au livreur de journaux. Et à vous toutes et à vous tous, auditeurs et auditrices de Radio Aria, sans oublier Jean-Claude Tilek et toute son équipe. Et oui, la marche militaire qui ouvre le bal des danses à papa.

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Eh bien oui, les petits gars, après la marche militaire, voici venir le moment de nous offrir, eh oui, l'accordéon sur les ondes de Radio Ria. Tous avec nous, Sébastien Perrin.

0: Et oui, tous avec nous, Sébastien Perrin. Allô, bonjour.
1: Oui.
0: Oui, bonjour.
1: Bonjour.
0: On m'appelle de où, là?
1: Pardon?
0: Vous m'appelez de où?
1: Moi, je vous appelle de Eumont.
0: De Eumont, d'accord.
1: Oui. Ça fait très longtemps que j'essaye de vous avoir,
0: hey.
1: Et puis je n'arrive pas.
0: Eh ben aujourd'hui,
1: aujourd'hui, je me suis dépêchée.
0: Voilà.
1: Alors, le dimanche, je voudrais d'abord vous remercier pour tout l'accordéon que vous donnez, parce que avec mon mari, on adorait danser.
0: Eh ben c'est très bien, ça.
1: Mais malheureusement, maintenant, on est âgé, on ne peut plus.
0: Ah ben, ça arrive, hein.
1: Ouais. Ah ben oui. Alors, je m'appelle Raymonde.
0: Oui, Raymonde.
1: Oui, mon mari, il est porte-drapeau de la FNACA de l'ONU.
0: Ah, d'accord.
1: Voilà. Alors, il y a 2 ans de ça, il y a un monsieur qui lui faisait tous les dimanches une belle petite dédicace.
0: Oui.
1: Jamais j'arrivais à vous avoir.
0: Ah là là là. Eh ben voilà, c'est fait.
1: Et puis, ce monsieur-là, malheureusement, il est décédé. Bon,
0: aïe, aïe. Ah, oh, mais de là-bas, de là-haut, il entend.
1: Oui, oui, oui.
0: Je pense.
1: Bon, ben voilà, ben ma foi, la dédicace, ça sera pour mon mari qui a eu donc son anniversaire le 9.
0: C'est demain son anniversaire?
1: Non, c'était le 9.
0: C'était le 9, ah oui, ça remonte.
1: Oui, oui. Et le mien, c'était le 15.
0: D'accord, d'accord.
1: On est toujours vierges tous les deux.
0: Dites-moi, qu'est-ce qu'on mange de bon chez vous?
1: Alors, qu'est-ce qu'on mange aujourd'hui de bon?
0: Oui.
1: On mange des courgettes farcies.
0: Des courgettes farcies.
1: Ouais,
0: ah, ça, c'est très bien, ça.
1: On en avait encore dans le jardin, alors ma foi...
0: Bah, il faut en profiter, hein.
1: Il faut les éliminer.
0: Oui. Ah
1: ben, je suis contente de vous avoir aujourd'hui, hein.
0: Eh bien, moi, je vous fais un gros bisou.
1: Eh bien, moi aussi. Et puis, ma foi, j'embrasse mes voisins, que j'aime bien.
0: Oui.
1: Hein, la rue de la Botte Longue.
0: Oui.
1: Et puis, j'embrasse tous les gens qui nous connaissent.
0: Ouais.
1: Qui connaissent surtout mon mari, puisqu'il se déplace dans les commémorations, hein.
0: D'accord,
1: avec
0: d'accord.
1: Avec son drapeau.
0: Oui.
1: Alors, voilà.
0: Alors, bon, la marche militaire du début, ça doit lui plaire.
1: Oh là
0: hein.
1: Là, ben, moi, j'adore ça. J'ai fait de la clarinette dans le temps.
0: Ah, oui.
1: J'adore ça.
0: Ah, ok.
1: Voilà, c'est bien. Vous avez un bon répertoire. Les
0: merci.
1: Gens.
0: À bientôt.
1: À bientôt.
0: Au revoir.
1: Bonne journée à vous. Au revoir.
0: Eh bien, voilà. Voilà, voilà. Mesdames, mesdemoiselles, messieurs, on part tout de suite toujours dans le monde magique. La polka du Portugal. Et c'est Philippe Rodriguez. Allez, on va l'offrir aussi à Michel du côté de Mont-Saint-Martin.

0: Mais les boulangers, c'est pour après. Bonjour Annie.
1: Bonjour Robert.
0: Ça va Annie?
1: Oui, ça va.
0: Alors tant mieux.
1: Oui.
0: Quel temps fait-il? Quel temps fait-il en Auvergne?
1: Il fait beau, il faut du soleil, mais de toute façon, ils annoncent du beau temps pour toute la semaine.
0: Hein. Ah ouais, ouais, toujours, ouais.
1: Et... Oui, oui, vous aussi. De toute façon, ils n'ont dit pas de pluie avant la fin du mois.
0: Exactement, bon, ça va être difficile. Hein.
1: Bon, ben, on verra bien.
0: Ouais. Alors, je t'écoute, Annie.
1: Alors, pour toi, Robert, ton épouse, tes enfants.
0: Merci.
1: Pour Vincent et Arlette.
0: Oui.
1: Pour toutes nos familles.
0: Oui.
1: Pour les auditeurs, auditrices, et toute l'équipe de radio, d'animateurs de Radio Aria.
0: C'est gentil.
1: Pour Jean-Claude, son équipe.
0: Alexis.
1: Et toute son équipe, ouais. Chloé et Nadine.
0: Oui.
1: Bernie.
0: La Pyrénée. Oui, Porte de Bouc.
1: Alain et Carole.
0: Oui.
1: Michel de Porte de Bouc et toute sa famille.
0: D'accord.
1: Voilà. Pour Amélia et Nicole.
0: Ouais.
1: Pour mes enfants et Antoine.
0: D'accord.
1: Pour tout le personnel de la santé et les malades.
0: Oui.
1: Pour les aides à domicile.
0: Oui, d'accord.
1: Et puis, Monsieur Pitch.
0: Monsieur Pitch.
1: Alors, pour Radio Aria, bien sûr. Et puis, pour toute la Lorraine et toute Auvergne.
0: C'est bien gentil, ça. Qu'est-ce qu'on va manger de bon, alors?
1: On mange du poulet avec... j'ai mélangé petits pois et pois chiches.
0: D'accord, d'accord.
1: Une salade de tomates.
0: Ouais.
1: Et une petite tarte au flan.
0: Eh ben, c'est bien.
1: Voilà.
0: Eh bien, écoute, moi, je vous fais des gros bisous et puis je vous souhaite un bon
1: dimanche. Moi aussi, je vous fais de gros bisous à toute l'équipe.
0: Merci.
1: Voilà.
0: À bientôt.
1: Et puis, tu tâcheras de me trouver un peu chez Caballeros, là.
0: Ouais, j'ai trouvé ça. D'accord.
1: T'essaieras de me trouver ça. C'était, tu sais quoi, c'était mon frère qui adorait cette chanson. Il est décédé, mais bon.
0: Ouais.
1: C'est un beau morceau d'accordéon. C'est des flamenco, là. Tu mets des chapeaux sur la tête, tu sais.
0: Ah oui, d'accord. OK.
1: Elle est portugaise, ils ont de la belle musique aussi. Hein.
0: Ah bah oui, bah je le passe, le portugais.
1: Ouais, je le passe, oui, tu as dans le temple.
0: Ouais, c'est bien.
1: Bon, alors bonne semaine, bonne émission, Robert.
0: Merci, et à bientôt.
1: À la semaine prochaine.
0: D'accord.
1: Et toi, qu'est-ce que tu manges?
0: De la choucroute.
1: Ah, t'es content?
0: Ah ouais.
1: T'aimes bien?
0: Ah bah ouais.
1: Oui.
0: À bientôt.
1: À bientôt, au revoir, Robert.
0: Au revoir.
1: Au revoir.
0: Allez, mesdames, mesdemoiselles, messieurs, on est parti dans le Paso Doble. Avec la fille à Dolores, le 99.6, c'est Radio Aria. Et là, c'est Philippe Boulanger. Et on va l'offrir aussi au papy Boulanger. Et on lui souhaite un bon rétablissement.

la fille à Dolores Saint. Un magnifique passo. À l'accordéon, c'est Philippe Boulanger. Et tout ça, bien sûr, sur les ondes de Radio Aria, le 99.6 ou sur internet radio-aria.fr. Allez, on repart encore dans le monde magique du passo doble. La fiesta chez Lucette. Michel Laroche à l'accordéon.

Et on offre aussi à Marc, le chasseur de sciure. La piège chez Lucette. Un magnifique passeau. Michel Laroche à l'accordéon. Je vous donne le numéro à composer pour me joindre à la radio. C'est le 03 le 82 25 80 80. Pour nos amis belges, luxembourgeois et autres, c'est le 00 33 le 3 le 82 25 80 80. Attention, je vais vous emmener maintenant, mesdames, mesdemoiselles, messieurs, dans le monde magique de la marche avec un medley de marche. Attention, c'est parti, vous avez le droit de danser et de pousser le volume. Allez!

0: un petit medley de marche. Dont les traditionnels, bien sûr. Donc ça, à papa. Du dimanche matin sur les ondes de Radio Aria, le 99.6. Présenté et animé par votre serviteur et ami Robert le Diable. Avec vous, jusqu'à midi. Et bien maintenant, je vais vous offrir le grand joujou avec Angelina.
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0: 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Et voilà, c'était le grand Jojo Angelina sur les ondes de Radio Aria, le 99.6. Allez, le gamin de Paris. Une magnifique valse. Pierre Parachini à l'accordéon.

0: Le gamin de Paris. Allez, pique vals. Pierre Parachini à l'accordéon. Et on va retrouver le grand Frédéric François. Le plus beau tango du monde. On va l'offrir à Francine et à Janine du côté de Mexique.
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0: Frédéric François, le plus beau tango du monde. Allez, on repart dans le monde magique avec Jean-Marc Torchi.
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0: Eh ouais,

Et voilà, ça se termine tout ça en beauté sur les ondes de Radio Aria, le 99.6. Et on repart avec La Boudeuse. Michel Laroche à l'accordéon. Et sur les ondes de Radio Aria, le 99.6. Et on repart avec La Boudeuse. Michel Laroche à l'accordéon.

0: est la boudeuse. Michel Laroche sur les ondes de Radio Aria 99.6. Bonjour Sylvie.
1: Salut mon petit Robert.
0: Comment ça va Sylvie?
1: Ça va, ça va.
0: Sylvie, elle m'appelle de Longuyon.
1: De Longuyon, voilà, voilà.
0: Pas de Mont, elle m'appelle de Longuyon.
1: Voilà, j'ai grandi à Eumont, 50 rue du Réservoir.
0: Eh ouais.
1: Maintenant, j'étais à la Côte aux Poulets et maintenant je suis à Longuyon.
0: Et voilà.
1: Voilà, voilà. On a eu l'occasion d'ailleurs d'entendre une dame de Mont, ça m'a fait bien, bien plaisir.
0: Tu vois, ça va, hein.
1: Mais Raymond, ça ne me dit rien. Bon, la rue de la Botelon, naturellement, j'ai des copines aussi là,
0: oui.
1: On a grandi ensemble, mais Raymond, moi, ça ne me dit rien. Et moi, ça a fait plaisir, hein. J'ai dit, oh, une dame de Mont.
0: Eh ben voilà, t'as vu un peu.
1: Ah, ça fait plaisir. Ça
0: et puis là, elle nous écoute, hein.
1: Oui, oui, je sais qu'elle nous écoute, on l'embrasse bien.
0: Et voilà. Alors, je t'écoute, alors.
1: Alors, déjà, un grand merci pour la marche des cols bleus pour le papa, ça c'est super, super sympa.
0: Il en faut pas.
1: Tu sais que j'ai grandi avec la musique militaire, hein, j'adore, hein, moi, j'adore tout ça.
0: Oui.
1: Voilà, voilà. Alors ensuite, bien une pensée pour monsieur Maurice Marshall, dit Momo l'Afrique, qui vient de nous quitter.
0: Oui.
1: Ah, nous l'avons connu.
0: Bah
1: hein.
0: Oui, bah c'était de notre famille, donc.
1: C'était ouais. De ta famille?
0: Oui, oui, oui.
1: Ah, je ne savais pas. Alors, figure-toi que les dimanches, avec papa, maman, on montait chez nous deux tantines à Mexique.
0: Oui.
1: Et après, quand on redescendait, on disait, on va chercher une saucisse moutarde avec les frites.
0: Eh oui, et puis ils étaient bonnes, hein. Ils étaient bonnes. Hein. C'était des vraies patates, hein, qu'ils faisaient.
1: Ah, ouais, c'était du bon. Mais ça nous manque, ça, allons, oui.
0: On a pu
1: tout ça, c'est dommage. Et monsieur le maire, c'est un peu quelque chose pour la saucisse moutarde.
0: Oui, bah oui, monsieur le maire, on vous attend.
1: Et on t'embrasse bien, d'ailleurs.
0: Oui, on l'embrasse bien, ouais.
1: Oui, on l'embrasse bien.

0: papa, est-ce que ça te ferait plaisir d'entendre papa chéri après?
1: Oh oui, alors, oh, un grand,
0: parce
1: grand.
0: Parce que, t'es tombé en plein pile de, en plein dessus.
1: Ah, bah, tu vois, j'ai senti ça. J'ai
0: T'as senti
1: ça.
0: Le goût.
1: Et la semaine prochaine, c'est la Saint-Michel, tu vois.
0: Eh ben, voilà.
1: Voilà. Et une pensée également pour notre Michel, là, qui téléphone tous les, j'espère que ça va, lui aussi.
0: J'ai ben, moi, j'espère aussi, entend. Mais bon, il est là pour un moment, hein.
1: Oui, peut-être qu'il nous entend, je ne sais pas.
0: Je sais pas, sa sœur m'a pas rappelé, donc. Ah, j'en sais rien, j'en sais rien.
1: On a quand même une pensée pour lui. Alors, par ailleurs, bien, aujourd'hui, c'est la Saint-Dévy, donc une bonne fête à mon Tignot.
0: Oui.
1: Et tous les croquettes, hein, naturellement. tous les Dévy croquettes, je lui avais acheté quand il était tout bébé.
0: La tote
1: de Dévy croquettes et puis le petit ensemble que j'ai toujours, d'ailleurs.
0: Ah, bah ouais.
1: Voilà, voilà. Bon, allez, un peu de sérieux, là, maintenant. Donc,
0: vas-y.
1: Je vais poursuivre la dédicace. Donc, pour notre Robert le Diable et Fabienne.
0: Merci.
1: Pour Vincent, son épouse Arlette, naturellement.
0: D'accord.
1: Ainsi que toute la formidable équipe de Radio Aria.
0: C'est
1: pour
0: gentil.
1: Jean-Claude Tidec, son épouse et toute sa famille.
0: Oui.
1: Alors, naturellement, pour mon papa Michel Conrad Demont, que j'aime très très fort. Pour notre Jean-Louis de Saône, pour Alain Duhaume en Belgique, pour la sœur de mon père Annie Conrad Gégère et mon oncle Guy de Romancourt. Elle a grandi aussi au 50 rue du Réservoir, ma marraine Annie.
0: Ah oui, d'accord.
1: Elle a grandi aussi. Pour mes deux gamins, des Virudis, pour les cousins, les cousines, les amis, les auditeurs, auditrices de Radio Aria et naturellement les habitants de Mont à qui on fait de très très gros bisous, sans oublier la grande famille Colin.
0: Oui. Ah ben, il y en avait beaucoup à Eumont, des Colins. Hein.
1: Oh, il y en avait beaucoup, oui.
0: Maintenant, ils sont au paradis.
1: Pas tous,
0: mais les anciens, je parle.
1: Oui, je sais, mais...
0: Les chasseurs.
1: Je les ai connus. Voilà.
0: Eh bien, un gros bisou, puis un bon dimanche.
1: Alors, tu veux pas savoir ce que je mange aujourd'hui, mon petit Robert?
0: Eh ben, j'allais poser la question.
1: Ah, bon, voilà. Alors, tu vas pas trop aimer, c'est du lapin.
0: C'est pour ça que je voulais pas en parler.
1: Voilà,
0: j'avais senti le goût.
1: Avec des haricots verts, j'ai fait une sauce tomate avec de la viande.
0: D'accord.
1: Et puis que je mélange dans mes haricots, des pommes au four, un petit café, puis ça sera déjà bien.
0: Eh bien, moi, je vais quand même manger ma choucroute.
1: Ça, c'est bien, la choucroute. Ça, c'est voilà. Bien. La préparer la veille, la laisser.
0: Eh bien, c'est ce que j'ai fait, voilà.
1: Ah, c'est super bien, ça.
0: Eh bien, un gros bisou, puis à bon dimanche.
1: Un gros bisou à toi, Fabienne, à tout le monde, un bon dimanche et une bonne semaine.
0: D'accord.
1: Allez, ciao, bye bye. Ciao.
0: Au revoir. Allez. Mesdames, mesdemoiselles, messieurs, oh, papa chéri, sur les ondes de Radio Aria. Le grand Giannini.

0: papa.
1: Moi aussi, je t'aime, ma chérie.
2: Le grand Giannini sur les ondes de Radio Aria. Allez, on va retrouver la petite famille Rechtina. Bonjour.
3: Bonjour.
2: Les gens de Corfou.
3: Ah, bientôt, bientôt.
2: Eh ouais, encore une fois.
3: Mais c'est la dernière. Hein,
2: après, c'est la dernière. Après, c'est les vacances.
3: Après.
2: C'est les vacances de Longwy.
3: Il me faut 6 mois pour m'en remettre. Hein.
2: Aïe, c'est vrai, c'est vrai. Surtout quand il fait 30.
3: Bah oui, là, il fait 30. On a eu des nouvelles tout à l'heure. Ça fait une demi-heure, trois quarts d'heure. Il y a 30 degrés déjà.
2: Eh ben, dis donc.
3: Bon, j'espère que ça va tenir jusqu'à temps qu'on arrive. Hein, mais
2: bah oui. Pour bah, normalement, il n'y a pas de problème. Hein.
3: Ouais, là, tout le mois d'octobre.
2: En Italie, il fait tout le temps beau, là.
3: Ouais, ouais. Oui. C'est les bons pays, ça. Ouais. Les bons pays pour aller en vacances.
2: Exact.
3: Parce que pour travailler quand il fait chaud, c'est plus compliqué. Hein.
2: Ouais, ouais. Enfin.
3: Donc, Robert, je t'appelle parce que mercredi, c'était l'anniversaire de ma maman.
2: Ah.
3: Alors, c'était pour lui souhaiter un bon anniversaire.
2: Et ben voilà.

0: lui souhaite encore un bon anniversaire.
1: Voilà, je lui fais des gros bisous et je lui souhaite vraiment un bon anniversaire. Ils vont venir après, hein.
0: Ah, donc... ils vont manger le gâteau.
1: Ouais, non, ça c'est fait, c'était hier, là. Aujourd'hui, c'est apéro.
0: Ah ouais, d'accord. Aïe, c'est la glougloute, quoi.
1: Ah bah écoute, on en profite, hein.
0: Ah bah oui, hein.
1: Voilà, alors donc c'est pour elle déjà, avec des gros gros bisous.
0: Oui.
1: Pour mon papa, Jean-Claude.
0: D'accord.
1: Pour toi, Fabienne, votre
0: merci,
1: famille.
0: Merci, c'est gentil.
1: Bah, la famille Christina. Hein, qui
0: la Christina, ouais, il y en a partout.
1: Voilà,
0: hein,
1: ouais. Il n'y en reste plus beaucoup, mais bon...
0: Oh, il y en a quand même en Belgique, il y en a
1: oui,
0: bah, en France, il y en a partout. Hein.
1: Voilà, dans le sud, il en reste encore un petit peu.
0: Et dans le sud, ouais.
1: En Italie, je pense, hein, ouais. Donc voilà, pour toute la famille. Donc pour toi, ta famille, j'oublie pas. Pour Yves et Aimé de Vauvernimont.
0: D'accord.
1: Pour les auditeurs de Radio Aria et toute l'équipe de Radio Aria.
0: C'est bien gentil. Alors, voilà. Qu'est-ce qu'on mange de bon?
1: Alors, on va manger tous les restes.
0: Donc, ah ouais.
1: J'ai fait de la viande avec des pommes de terre rôties et puis, tu sais, comme une petite jardinière avec des légumes.
0: Ouais, tranquille.
1: Voilà, tranquillement. Et puis, en dessert, je pense que ça sera une petite glace.
0: Ouais.
1: Voilà.
0: Circonstance.
1: Léger. Et après, on va tout près de la maison. Il y a la montée avec des vieilles voitures entre Gorcy et Cône.
0: Ah oui, j'ai entendu parler.
1: Voilà.
0: Ouais.
1: Donc, une fois qu'on aura fini de manger, on ira faire un petit
0: tour. Et puis, si ça intéresse les gens, ils peuvent y aller aussi. Hein.
1: Voilà, exactement. C'est gratuit.
0: Eh oui.
1: Mais voilà, donc il faut se garer ou à Gorcy ou à Cône dans la rue de la boulangerie parce qu'après, c'est fermé hein, pour que les voitures montent et descendent.
0: Bah oui.
1: Donc, voilà. Depuis ce matin, 8h, c'est
0: ah,
1: déjà...
0: Ah, ça y va, là, alors, hein.
1: Ouais. Ouais, j'ai entendu les voitures et tout, donc voilà, on va aller faire un petit tour, tranquille.
0: Ah bah oui, vous avez bien raison.
1: Voilà.
0: Eh bien, bon, un bon dimanche.
1: Merci, à toi aussi, bon dimanche, bisous.
0: Et à bientôt, au revoir.
1: À bientôt.
0: De Corfou, tu m'appelleras.
1: Oui, ah, ne t'inquiète pas, on t'appellera. Ça,
0: d'accord.
1: Un
0: bisou.
1: Bisous, au revoir.
0: Au revoir. Allez, mesdames, mesdemoiselles, messieurs, voici venir sur les ondes de Radio Aria, les sardines. À l'accordéon, c'est la grande Erika, très grande accordéoniste belge. Une chanson de Patrick Sébastien.

Eh oui, les sardines. À l'accordéon, la grande Erika. Et voilà, voilà. Allez, le numéro à composer pour me joindre à la radio, c'est le 03, le 82, 25, 80, 80. Pour nos amis belges, luxembourgeois et autres, c'est le 00, 33, le 3, le 82, 25, 80, 80. Et je vous emmène maintenant, mesdames, mesdemoiselles, messieurs, avec la marche portugaise. À l'accordéon, c'est Florine Malherbe. Allez, je vous l'offre à vous toutes et à vous tous.

Et tout ça, bien sûr, dans les traditionnelles danses à papa sur les ondes de Radio Araya, présentées et animées par votre serviteur et ami Robert Légat. Et voici venir Brice Barrel, le polka. Jacques Prince.

0: Eh bien maintenant, mesdames, mesdemoiselles, messieurs, voici venir le grand Seb Presta sur les ondes de Radio Aria. Bien sûr. Combien de mots d'amour? Bien sûr, on va l'offrir aussi à Dany, à Noël du côté de Longyo. À Jean-Claude Tidec et toute son équipe, à Bernie,
1: combien de lettres de
0: Alain, Carole.

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0: C'est Me Presta, auteur, compositeur, interprète
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0: De ces chansons.
1: Oh.
0: Et oui, ça se termine en beauté. Allez, on repart dans le monde magique. Allez, Fleurs de Paris. Et là, c'est le grand Pascalas. Maléfique marche. Allez, une grande pensée pour lui. Et on l'offre aussi à tous.

Fleur de Paris. À l'accordéon, c'était Pascal As. Et bien maintenant, je vais vous offrir C'est interdit. Pardon, indifférence. C'est interdit, ça sera pour plus tard. C'est une magnifique valse. À l'accordéon, Jacques.

l'indifférence. Une magnifique valse. Interprétée à l'accordéon par Jean-Marc Torchi. Et Robert, il faut se réveiller là.

Et oui, tout ça dans les danses à papa du dimanche matin. Allez, je vous emmène, gentes dames, gentes demoiselles, du côté du Portugal. Avec la marque portugaise qui va bien sur les ondes de Radio Aria. Allez, je vais l'offrir à Laurette, à Jacqueline, à Katia Neno, à Polo, à Rita, à José et à Martine.

petite marque portugaise qui va bien sur les ondes de Radio Aria, le 99.6. Et bien maintenant, je vous emmène faire un petit tour dans le monde magique de la samba brésilienne avec Philippe

avec, bien sûr, à l'accordéon, c'est Philippe Boulanger. Allez, on va repartir avec et viva là, le Passo sur les ondes de Radio Réa. Philippe Rodriguez à l'accordéon. Au clavier de Radio Réa, c'est Robert le Diable.

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1: Et bien maintenant, nous allons voir Musette pour Jacqueline. Et là, c'est Sébastien Honoré. Un gros bisou.

Musette pour Jacqueline, Sébastien Honoré sur les ondes de Radio Aria, le 99.6. On lui fait un gros bisou, à lui et à toute sa famille. Allez, on repart avec le Ch'tibio. C'est

bien, gentes dames, gentes demoiselles. Si vous êtes à l'apéro, je vous souhaite à toutes et à tous une très bonne glouglotte. Sans en abuser, bien sûr.

0: Kimio. C'est le prestat. Allô, bonjour.
1: Bonjour, monsieur Robert.
0: Bonjour, madame Anne.
1: Comment allez-vous?
0: Ça va, madame Anne?
1: Oui.
0: Qui m'appelle de Longyo?
1: Longyo, ça va très bien.
0: Ça va très bien, Longyo?
1: Oui, oui, ça va.
0: Alors, je t'écoute, Anne.
1: Alors, on va dédicacer déjà pour toi. Pour
0: merci.
1: Fabienne, Franca, Didier, Aurélien.
0: Oui.
1: Madame Annie Consoli, je ne sais même pas si elle est sortie, faut que
0: si,
1: je l'appelle.
0: Si, elle est sortie.
1: Ah.
0: À la maison.
1: Bon, ben alors j'appellerai à la maison.
0: D'accord.
1: Ok. Pour Claudine.
0: Oui.
1: Christian et sa femme, sa oui. fille, son gendre.
0: D'accord.
1: Sa fille. Qui c'est encore, Claudine? Ah, ma belle-sœur Marie-Hélène.
0: D'accord.
1: Voilà. Vincent, bien sûr, Vincent.
0: Oui, ben bientôt revenir, Vincent, oui.
1: Voilà. Et tous les auditeurs, auditrices de Radio Aria.
0: C'est gentil.
1: La frangine qui est en vacances avec José.
0: Aussi. Ouais, oui. ouais, faut pas voilà. les oublier, hein.
1: Ça va se terminer, les vacances.
0: Ouais, comme tout le monde, hein.
1: Ok. Bon, qu'est-ce qu'on mange à midi?
0: Oui.
1: Ça va être simple. Frites et beefsteak caché de poulet.
0: D'accord.
1: Voilà. Tout est
0: très
1: bon.
0: Très bien, très bien, très bien.
1: Oui, c'est bon, c'est bon.
0: Bon, ouais.
1: Voilà.
0: Eh bien, gros bisous, puis un bon dimanche.
1: À vous aussi. Bisous.
0: Ciao.
1: Ciao.
0: Allez, mesdames, mesdemoiselles, messieurs, on repart toujours dans le monde magique de l'accordéon, bien sûr. Colombia. Christian Gauchy, magnifiquement.

et les magnifiques marches. À l'accordéon, c'était Christian Gucci. Allez, je vous emmène maintenant du côté de l'Italie. Chillala, chillala. Allez, je vous l'offre à vous toutes et à vous tous. Tony et Claudio.

0: Et là là, Tony et Claudio. Et voilà, ça se termine en beauté. Là maintenant, nous allons faire un petit tour au côté du port de Bouca. Bonjour, Michel.
1: Bonjour, Robert. Bonjour à tous les auditeurs de Radio Aria, à toute ton équipe.
0: Merci.
1: Et avant, je voudrais, si c'est possible, raconter une petite blagoulette.
0: Vas-y.
1: Alors, c'est une femme qui dit à son mari, tu sais, l'évier de la cuisine, il se bouche.
0: Ouais.
1: Alors, il répond, bah, tu sais, moi, je suis pas plombier.
0: Ouais.
1: Et après, elle lui dit, tu sais, la voiture, elle a du mal à démarrer, tu peux pas regarder. Non, bah, tu sais, moi, je suis pas garagiste.
0: D'accord.
1: Alors, le soir, quand il rentre, il dit à sa femme, ça a été la journée. Ah oui, j'ai le voisin qui est venu.
0: Oui.
1: Il m'a débouché l'évier et il m'a réparé la voiture.
0: D'accord.
1: Ah bon, et alors, eh ben, il m'a demandé soit une petite gâterie ou un gâteau. Alors, tu sais, moi, je suis pas pâtissière, hein.
0: Ouais. D'accord. Il a fait la gâterie.
1: Tout à fait.
0: Et voilà. Eh bien. Et,
1: ah oui, j'ai le voisin qui est venu.
0: Oui.
1: Il m'a débouché l'évier et il m'a réparé la voiture.
0: D'accord.
1: Ah bon, et alors, eh ben, il m'a demandé soit une petite gâterie ou un gâteau. Alors, tu sais, moi, je suis pas pâtissière, hein.
0: Ouais. D'accord. Il a fait la gâterie.
1: Tout à fait.
0: Et voilà. Eh bien, elle est bien, elle est bien, elle est bien.
1: Elle est bien.

0: son mari.
1: Oui.
0: C'est dommage qu'on se voit plus. C'est comme ça la vie, malheureusement.
1: Bah oui, c'est mal barré.
0: Voilà.
1: Ouais.
0: Et ben voilà, c'est tout. Hein.
1: C'est tout.
0: Et puis aux auditeurs de Radio Aria, que j'oublie pas, j'aime bien quand j'entends mes sensis au banjo.
1: Ouais.
0: Ça me rappelle de bons souvenirs.
1: Oui. Mais nos amis belges, parce qu'en ce moment, on a un petit problème sur les ondes RCN.
0: Ah bon?
1: Oui, on a un problème avec un transmetteur. Et le transmetteur, on l'a reçu, il est là dans les studios, c'est un neuf. Donc, le technicien va monter, le changer, et tout reviendra normal.
0: Normal, eh ben, tant mieux.
1: Voilà. Parce que voilà. C'est un peu gênant quand même.
0: Ah oui, bah oui,
1: parce que ça passe plus trop bien, donc voilà.
0: Ça passe bien, et puis c'est agréable d'entendre, comme je dis...
1: net, voilà.
0: As-tu aux branches, mes sensis...
1: Oui.
0: C'est toujours...
1: Tout le coin, quoi, tout le coin.
0: Tout le coin, là,
1: mais à partir de dimanche, ça sera revenu, voilà.
0: Voilà. Et Michel, c'est Michel qui s'est cassé la jambe, qui s'est cassé...
1: Oui, Michel de Gourincourt.
0: Et alors ?
1: Ouais. Bah, on n'a pas de nouvelles pour le moment, quoi, mais bon, il en a pour un moment, hein.
0: C'est dommage.
1: Ouais.
0: Qu'est-ce qu'il faut faire?
1: Ben, voilà. On pense alors, qu'est-ce que tu manges de bon, toi?
0: Alors, moi, je vais me faire un petit cassoulet avec des saucisses.
1: Ah, oh, ouais, bonjour le père.
0: bon, oui, mais c'est pas grave.
1: Ouais, t'es tout seul, tu peux y aller tranquille.
0: Ça marche,
1: hein.
0: Alors. Et puis, un petit hors d'œuvre avec des tomates, des courgettes, voilà.
1: Ouais, tout ce qui va avec, quoi. Ouais.
0: Tout ce qui va avec, voilà. Un petit dessert, voilà, tranquille.
1: Tranquille, ouais.
0: Voilà, un café, et puis voilà, la journée, elle est bonne.
1: Eh. Voilà. Eh bien, écoute, moi, je te fais un gros bisou, puis je te souhaite un bon dimanche.
0: Voilà, merci Robert, à toi, et...
1: Et à bientôt.
0: Toi aussi, un bon dimanche, voilà, et à bientôt.
1: Salut.
0: Salut.
1: Salut. Eh bien, oui, mesdames, mesdemoiselles, messieurs. Eh oui, après, port de bouc, ben, on va partir tout de suite avec... Tantagate. À l'accordéon, Hector Delpos. Et bien sûr, je vais l'offrir à toute la famille Parmentier du côté de Longuyon, ainsi que toute la grande famille Colin.

0: Tante Agathe, Hector Delpos. Bonjour Christian.
1: Bonjour Robert.
0: Comment ça va Christian?
1: Oh, ça va, ça va.
0: Ouais, tranquille.
1: Tranquille comme de, des sexagénaires.
0: D'accord.
1: T'es parti, toi.
0: Ah ouais.
1: Eh oui, bon.
0: C'est vrai, c'est vrai.
1: Ah, c'est pas grave.
0: Oui, on fait avec, hein.
1: Eh bien sûr, bien sûr. Alors,
0: alors,
1: je voudrais dédicacer déjà pour mon épouse, Martine.
0: Ben oui.

0: ma petite fille, mon arrière-petite-fille,
1: oui.
0: Flavie,
1: oui.
0: Qui en a fêté les 6 ans hier.
1: Ah.
0: Alors, c'était une grande fête.
1: C'est vrai?
0: Ah oui.

0: Motion. On lui souhaite un bon anniversaire.
1: Ah, bah oui. Bah. Eh ben alors, pour toi.
0: Merci.
1: Pour Fabienne, pour Vincent, Arlette.
0: D'accord.
1: Jackie Nelly de Daubange.
0: Oui.
1: Monique et Jean de Longaville.
0: D'accord.
1: Isabelle, ma fille, mon gendre, Joël, Flavie et Louison.
0: D'accord.
1: Et puis à tous les auditrices, tous les auditeurs de Radio Maria.
0: C'est gentil, qu'est-ce qu'on mange de bon aujourd'hui?
1: Alors, aujourd'hui, nous sommes invités par la mairie de Villoux-de-Lémont.
0: Ah, bien, à la salle des fêtes.
1: La fête, oui.
0: À la salle des fêtes, c'est ça? Et il y a la fête, il y a la fête, non?
1: Non, il n'y a pas la fête, non.
0: C'est pour les anciens.
1: C'est les anciens, oui.
0: D'accord. Alors, bonne amusade.
1: Eh bien, merci, Robert.
0: Au revoir.
1: Allez, à la semaine prochaine.
0: D'accord. À bientôt. Ciao. Au revoir. Eh bien, oui, mesdames, mesdemoiselles, messieurs, on repart toujours avec les charlots. On va prendre le café au lit. Au lit. 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

0: Eh oui, les charlots, prendre le café au lait, au lit. Allô, bonjour, monsieur Moustache.
1: Bonjour, bonjour, Robert.
0: Comment ça va, monsieur Moustache?
1: Ben, ça va bien.
0: Alors, tant mieux.
1: Alors, tout d'abord, je vous dis un petit merci pour le petit coup de fil de dimanche.
0: Ah, il en faut pas.
1: Hein? Ensuite, on va faire une petite dédicace, comme c'était la fête, à tous les gens qui ont mis la main à la pâte. Pas la main à la pâte, hein, la main à la pâte.
0: À la pâte, oui.
1: Et puis, oui, on était très bien reçus. Très belle journée, un bon repas, tout le bazar.
0: Chez les gens gourmands.
1: Les gens gourmands, ouais. Voilà. Super, super. Gnardir.
0: Eh oui.
1: Et ben voilà.
0: Eh ben c'est parfait.
1: Alors
0: ça.
1: Alors vous nous envoyez une petite musique pour tous les gens grands, merci.
0: Oui.
1: Et merci aussi à vous pour le coup de fil, ça m'a fait plaisir.
0: D'accord. À bientôt.
1: Allez,
0: alors.
1: À plus.
0: Au revoir.
1: Au revoir.
0: Allez, mesdames, mesdemoiselles, messieurs, on repart sur les ondes de Radio Aria, bien sûr. Mini Puncha! Et à l'accordéon, c'est Michel Prévost!

Nina Poncha. Magnifique passo. À l'accordéon, Michel Prumeau. Allez, on va repartir toujours dans le monde magique de l'accordéon. Et cette fois-ci, c'est encore avec la grande Erika, avec la Paloma Blanca.

0: La Paloma Blanca, c'était la grande Erika sur les ondes de Radio Raya, le 99.6. Allez, on va terminer tout ça en beauté avec le grand Franck Michael, que je vais me faire un plaisir d'offrir à tout le monde.
1: Quel que soit notre signe, Capricorne, Balance ou Bélier,
0: il est toujours question d'amour
1: dans tous les mains.
0: Je vous l'offre à vous toutes et à vous tous, auditeurs et auditrices. Et ça, ça terminera l'émission d'aujourd'hui.

Eh bien, en espérant, mesdames, mesdemoiselles, messieurs, que vous avez passé 3 heures agréables dans la joie, dans la gaieté et bien sûr dans la bonne humeur. Il est l'heure pour moi de prendre congé de vous, de vous donner bien sûr rendez-vous dès dimanche prochain. Dès 9h pour les variétés musicales et à 10h pour les danses à papa. Je vous souhaite à toutes et à tous une très très bonne semaine. Je vous dis salut, bye bye, ciao.

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6: Bonjour, bienvenue dans ce tout nouvel épisode de Chansomania. Nouvel épisode et dernier épisode de la saison, puisque nous arrivons sur la coupure estivale. Mais avant cette coupure, eh bien nous avons encore une heure ensemble pour faire un tour du côté des nouveautés et sorties d'albums dans ce qui concerne la chanson en expression francophone. Au cœur de l'épisode, une interview. Aujourd'hui, nous sommes avec Lemo à l'occasion de la sortie de son nouvel EP. 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
1: Lemo est avec nous en interview et bien sûr en chanson dans une petite vingtaine de minutes. Chansomania épisode 537.

Le duo Pirogue a sorti le 27 mars son premier album. Il a pour titre Idésia et nous embarque dans une odyssée aérienne et groovy. Dans cet album, Will et Paul, les deux membres de Pirogue, visitent les thèmes de l'enfance, des échappées extatiques et autres plaisirs simples. Après l'île perdue, on s'offre un pas de côté.

Le 28 avril, Laura Kane a sorti un nouvel EP, Side by Side. Il est composé de 5 titres inédits en feat UK et US avec Anda Beats, Shura, This is the Kit, Saint Savior et Josephine Stephenson. Ces pièces manquantes viennent compléter le concept album de l'autre côté. Laura Kane était d'ailleurs venue en parler au micro de Chansomania. Après Sur la plage avec This is the Kit, voici le titre Un jour avec Saint Savior. Et promis, je mets à profit l'été pour travailler mon accent anglais.

0: Nous retrouvons maintenant Lemo pour parler ensemble de son tout nouvel EP. On en écoute un premier titre et on échange ensemble juste après.
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0: Le nouvel EP de Lemo, titré « Ce qui nous lie », est sorti le 3 avril. Il s'ouvre sur le titre « La confiance » que l'on vient d'écouter. Pour en savoir un peu plus, voire beaucoup plus, eh bien on discute ensemble. Salut Lemo.
1: Bonjour.
0: Je suis très heureux de te croiser au micro de Chansonmania parce que quand j'ai écouté cet EP, j'ai été très enthousiaste à l'écoute parce qu'il y a plein de belles choses que l'on écoute, donc j'ai eu vraiment envie d'en parler avec toi. Je l'ai dit dans la présentation, nouvel EP, cela veut dire qu'il y a déjà eu des productions avant.
1: Ouais, c'est ça. J'ai fait un album autoproduit déjà en 2017 qui s'appelait Chercher le printemps. Donc, c'était du piano-voix à l'époque avec un pianiste qui s'appelle Loïc Delannoy qui m'accompagnait à l'époque. C'était vraiment du piano-voix. Et voilà. Et donc là, c'est le deuxième EP.
0: Alors, on va parler de cette EP. Mais là, vu que c'est la première fois que l'on se rencontre au micro, on va planter un petit peu le décor. En préparant l'interview, j'ai vu que tu étais scientifique de formation. Alors, on ne voit pas spécialement tout de suite le lien avec la chanson.
1: Non, pas vraiment. Effectivement, j'ai fait une thèse d'université et j'ai fait des... Après, je suis devenu vétérinaire. Mais par contre, la chanson, elle m'a accompagné depuis tout petit, puisque mes parents étaient fans notamment de Brel, Brassens, Barbara, Anne Sylvestre et tout ça.
0: D'accord.
1: Et donc, dès que j'ai eu un peu de temps, j'ai eu envie d'écrire moi-même des chansons. Voilà.
0: Ça arrive à quel âge, ça, à peu près, l'écriture de chansons?
1: C'est en 2015. J'ai eu une période de chômage et on remerciera parfois le chômage d'offrir du temps, ce qui est précieux dans nos sociétés là. Et donc ça m'a permis de me confronter à la page blanche et de commencer à écrire des textes. Donc c'est assez tard, hein. J'étais déjà âgé, mais comme quoi il n'y a pas d'âge pour se mettre à écrire.
0: Oui, puis je pense qu'il faut écouter ses envies, surtout tu dis confronter à la page blanche parce que c'était un peu compliqué au départ, notamment d'arriver, je sais pas, à sortir des titres, des écrits.
1: Pas forcément, parce que moi ça m'a paru une forme tout de suite plus adaptée. J'avais essayé plus jeune d'écrire des romans, des choses comme ça. Je commençais, je faisais 3 pages et en fait j'arrêtais parce que j'avais du mal à tenir des écrits longs et tout ça. Et la chanson, ça m'a tout de suite plu, de ce format ramassé, condensé en quelques minutes. Il faut faire passer des idées et des émotions surtout en 2-3 minutes, 3-4 couplets, et ça m'a tout de suite plu, ce format court, donc j'étais assez à l'aise, mais bon, c'est un petit exercice quand même, il faut s'y confronter, ouais.
0: Et pour poursuivre un peu le parcours, alors, et peut-être aussi lié à l'écriture, j'ai vu qu'il s'était passé des choses, notamment avec Anne Sylvestre, que tu as cité précédemment, et Bernard Joyer.
1: Ouais, j'ai eu la chance de faire des ateliers d'écriture et même avec Anne Sylvestre, c'était une semaine d'immersion, un stage d'écriture pendant une semaine dans le sud, dans un gîte là, et c'était vraiment assez formidable puisque là, on s'est retrouvé avec que des passionnés de chansons et pendant une semaine, on a écrit des chansons, composé les musiques et à la fin, il y avait un concert de restitution du travail fait. Voilà, donc un grand, grand moment de générosité, puis il se passe toujours plein de choses. Alors avec la personne qui anime, là en l'occurrence Anne Sylvestre, on est aussi entre les stagiaires, c'est vraiment des moments très très chouettes, je trouve.
0: Et comment ça se passe? C'est la personne qui s'en occupe, enfin en l'occurrence là Anne Sylvestre, qui, je sais pas, qui lance des thèmes, qui donne des contraintes, comment ça se passe?
1: Oui, c'est ça, Anne Sylvestre, elle nous disait qu'elle avait des cahiers pleins de thèmes ou de débuts de chansons ou de choses qui l'avaient interpellée. Et donc, elle nous lançait une consigne comme ça, à partir de quelque chose qui l'avait interpellé. Et puis donc, petit à petit, on construisait un texte autour de ça. Il y a eu plusieurs... tous les matins, en gros, on avait des consignes nouvelles pour essayer de produire des écrits. Ouais.
0: Ça doit être chouette parce que suivant... alors, je ne sais pas combien il y avait de participants, mais il y a autant de propositions que de participants, j'imagine, sur un thème donné. Il y en a qui partent dans des directions complètement différentes.
1: Ah oui, c'est ça qui est marrant. Ouais. Quand on regarde les chansons produites a posteriori, des fois on perçoit même à peine la consigne de départ, puisque effectivement on peut partir très très loin à partir d'une consigne toute simple, et on n'a pas l'impression que c'est la même chose qui a généré ces textes-là. Et pourtant, ouais, il y a autant d'imagination et de textes au final que de personnes présentes en général. Ouais. C'est ça qui est très très joli aussi.
0: Alors je vais revenir à la chanson, mais sans parler là de ton EP, on va en parler juste après. Mais je crois qu'il y a eu un spectacle aussi autour des chansons de Le Prest.
1: Oui, c'est ça. En 2017, 2018 et 2019, on a tourné un spectacle qui s'appelait En attendant Le Prest. Donc on était 3 chanteurs à l'époque. Donc il y avait Gérard Guarin, moi et Cyril Jeunet, et au piano toujours Loïc Delannoy, donc mon collègue qui m'avait accompagné sur le premier EP. Et effectivement, c'était un spectacle théâtralisé autour de l'œuvre d'Alain Leprest. Donc, ça se passait dans un bistrot, hein, cher à Alain Leprest. Et donc, à la fois, on disait ses textes, puisque Gérard Gouarin venait, lui, plutôt du théâtre et tout ça. Donc, il disait ses textes avec truculence. Et puis, nous, on chantait, on parlait et on essayait de faire vivre ces textes-là. Donc, voilà, ça, on a tourné ce spectacle en Bretagne, principalement, et un peu à Paris. On a joué à l'époque au Forum Léo Ferré, qui est devenu depuis le Pic. Là.
0: Oui, le petit Ivry Cabaret, je crois.
1: C'est ça.
0: Alors, on va arriver là à parler de tes chansons et de cette EP. Du coup, on peut parler d'évolution musicale là, avec cette EP, parce que le précédent, c'était en piano-voix. Là, ce n'est pas du tout le cas.
1: Ouais, c'est une envie que j'ai eue parce que effectivement, j'avais envie de me détacher un peu du piano voix et c'était un peu influencé par des chanteurs comme Stromae. Alors en toute modestie, hein, j'ai pas la prétention de faire du Stromae, mais par contre, des gens comme Ben Mazuet, Stromae et tout ça, je trouvais que il y avait à la fois des textes profonds avec du sens assez important sur les textes et en même temps des mélodies et des musiques entraînantes et qui donnaient envie de danser ou en tout cas. Et donc, j'ai eu envie de faire un peu ce chemin vers de nouvelles sonorités avec vraiment à la fois le texte qui reste central et en même temps des productions modernes un peu et qui donnent envie de bouger et d'écouter vraiment la musique aussi. Donc, c'est ça qui a donné naissance à ce nouvel EP un peu. Ouais.
0: Et on peut peut-être citer les personnes qui t'accompagnent justement parce que tu t'es entouré là pour cet EP.
1: Oui, alors j'ai été entouré de plusieurs musiciens. Il y a Dee Miller qui est un beatmaker qui est issu de la scène bretonne, hein, qui habitait Lannion et maintenant qui habite à Rennes, et qui lui est plutôt issu du hip-hop et du rap, donc vraiment beatmaker plutôt de ce style-là. Et en même temps, je me suis entouré aussi de Armelle Robichon, qui est une artiste très très douée, qui est aussi autrice, compositrice, interprète sous le nom de Gribouille, et qui participe à plusieurs projets musicaux, qui est parisienne. Et elle m'a aidé beaucoup sur toute la partie arrangement. C'est elle qui est au clavier, à la guitare sur les morceaux, et qui a vraiment construit tous les arrangements, la direction musicale, enfin qui a fait vraiment beaucoup de choses différentes sur l'album. Mais grâce à eux, on a réussi à produire ces sons un peu modernes. Il y a des cordes sur l'album, maintenant on fait beaucoup de choses avec un home studio et finalement assez peu de moyens, on arrive à faire des choses assez intéressantes. Donc ils m'ont vraiment accompagné dans cette recherche musicale.
0: Et ça doit être chouette les échanges avec notamment Armel qui arrange parce qu'on doit voir ces morceaux se transformer.
1: Oui, en général, on part soit d'un piano-voix, soit d'une guitare-voix, et ensuite, ça prend vie, donc il y a plein de choses qui se passent, hein, mais effectivement, on rajoute des ponts musicaux, on construit des ambiances musicales aussi, on met des bandes-sons, c'est assez riche, et ça prend vraiment une autre dimension. Moi, j'essaye que les arrangements soient au service vraiment des histoires, hein. J'essaye de raconter des histoires humaines, mais c'est vrai que quand le climat de la chanson, quand les cordes, des fois, ça porte vraiment des ambiances, ça enrichit vraiment le sens des mots, quoi. Et donc, c'est ça qu'on a essayé de travailler. Ça met pas mal de temps, hein, de chercher les arrangements qui servent les morceaux sans non plus souligner trop fortement. Il faut trouver les bons dosages, quoi. Souvent, quand on a des choses assez tristes dans le texte, il faut pas non plus que musicalement ce soit très triste, sinon ça devient plombant. Il faut trouver les bons équilibres. C'est vraiment des histoires d'équilibre entre la musique et le texte.
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0: du tout nouvel EP de Lemo, on vient d'écouter le titre Si. Ça va nous permettre de parler peut-être, alors, de ce texte, je sais pas, mais en tout cas de l'écriture. L'écriture, mettons, d'un morceau comme ça, comment ça part? Est-ce qu'on a une idée de départ? Est-ce que tu as une idée de départ et après tu tires le fil et l'écriture arrive?
1: Ouais, en général, moi, je pars d'une idée qui me traverse l'esprit, voire qui revient un petit peu de manière obsessionnelle quand je fais un peu tout et n'importe quoi dans ma journée. Et quand ça revient comme ça, c'est qu'en général, c'est quelque chose qui me travaille assez profondément. Et donc, j'essaye de tirer le fil, effectivement. Donc là, l'idée de base de ce morceau, par exemple, si, c'était un peu une question qui est venue, hein, de comment on peut essayer de mieux éduquer des enfants et notamment des garçons aujourd'hui avec tout ce qu'on entend et tout ce qu'on voit de violence entre les sexes et tout ça. Et donc j'ai eu envie de parler de ce thème-là, mais il faut souvent trouver l'angle qui permet de parler de ça. Donc il faut trouver un angle, moi je considère, dans les chansons. Et donc moi j'ai essayé de parler de ce thème-là, de comment on peut éduquer les garçons aujourd'hui, comment moi je souhaiterais pouvoir éduquer un garçon dans la société actuelle, qu'est-ce que ça veut dire faire couple avec quelqu'un en essayant de minimiser les violences et tout ça. Et donc cette chanson, elle parle de ça, et en même temps, il y a un petit pied de nez à la fin, parce que effectivement, c'est une structure qui fait appel à une référence que beaucoup de monde ont, un poème assez connu. Donc il y a un petit pied de nez sur la forme aussi. Voilà, j'aime bien que le fond et la forme se rejoignent en général pour traiter des sujets.
0: Le titre de cette EP, Ce qui nous lie, est-ce que c'est, en tout cas moi, je vais te dire ce que j'y vois dedans, tu vas me dire si c'est ça ou pas du tout. J'y vois l'idée que finalement on ressent tous plus ou moins les mêmes émotions. Il y en a qui les montrent, il y en a qui les montrent moins, mais ce qui nous lie, c'est peut-être ça, c'est nos émotions.
1: Oui, c'est ça, c'est vraiment les émotions. Et moi j'avais envie de parler, en fait moi ce qui a déclenché un peu pas mal de chansons, l'écriture de pas mal de chansons dans cette EP, c'est la naissance de ma fille qui a aujourd'hui 11 ans là, mais... En fait, à ce moment-là, quand on a un enfant qui naît, ben ça change vraiment les perspectives sur la vie, je trouve, parce que ça change la façon dont on fait couple avec notre partenaire de vie, ça change, tout d'un coup on devient des maillons d'une chaîne, puisqu'on a nos parents, nos grands-parents qui parfois sont encore en vie, et en même temps on doit se projeter dans l'avenir avec un enfant. Et donc pour moi ça parle de tout ça, de la façon dont on fait famille, de la façon dont on, ce qu'on a envie de transmettre à une enfant qui naît comme ça et qui est jeune dans la vie, et puis qu'est-ce qui nous rattache aussi parfois à nos histoires familiales. Donc c'est ces liens-là que j'ai essayé d'explorer dans toutes les chansons de l'EP. Ouais.
0: Alors là, après ce que tu viens de dire, c'est peut-être le moment de parler de la pochette. C'est toujours un exercice un peu difficile de parler d'une pochette à la radio. Je ne sais pas, je te laisse te lancer dans la description.
1: Oui, donc on voit sur cette pochette, je tiens ma fille dans les bras et elle-même a une pelote un peu dans ses bras. On regarde chacun dans une direction différente, mais je trouve qu'il s'en dégage une certaine sérénité et un peu une confiance, pour reprendre un des titres de l'album. Voilà, c'était un peu, effectivement, pour reprendre le titre de l'album, Ce qui nous lie, avec la pelote rouge, là. Et puis, en même temps, comment on essaye de regarder dans des directions qui sont parfois pas les mêmes, mais comment on construit une relation avec un enfant. Voilà, ça, pour moi, ça parlait un peu de tout ça, cette pochette.
0: C'est qui réalise la photo?
1: C'est David Desremaux, qui est le directeur, enfin, qui publie la revue Hexagone. Et donc, l'artwork a été fait par Flavie Gibral, et voilà, c'est eux deux qui ont fait les photos et la création. On a été faire ça à Dinan, là, voilà, chez eux. Et voilà, pour moi, ça parle bien quand même de ce dont parlent les chansons, cette pochette.
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0: les mots. Là, on vient d'écouter quelques secondes du titre « Qu'est-ce que t'as donné aujourd'hui ?». C'est une question que l'on pourrait peut-être se poser, alors peut-être même plus souvent, pour être un peu plus dans le partage, des fois.
1: Oui, je trouve que souvent, on s'agite, on fait plein de choses. Parfois, on est pris dans notre vie professionnelle, dans des vies de famille un peu à 100 à l'heure, là, dans nos vies. Et voilà, j'avais envie de poser un peu ces questions. Des fois, je trouve qu'on perd de vue un peu l'essentiel, ou en tout cas, c'est toujours pareil. Pour moi, essayer de faire du lien et de faire des choses avec les autres, c'est important. Donc, on essaye ici, dans notre vie, de faire des chantiers avec les gens. Et voilà, j'avais envie de poser un peu ces questions. Des fois, je trouve qu'on perd de vue un peu l'essentiel, ou en tout cas, c'est toujours pareil. Pour moi, essayer de faire du lien et de faire des choses avec les autres, c'est important. Donc, on essaye ici, dans notre vie, de faire des chantiers avec les gens, d'avoir une vie sociale.

0: donner des choses aux autres et d'être dans le lien aussi de cette façon-là.
1: Pour se procurer cette EP, comment ça fonctionne ? Est-ce que, je ne sais pas, il y a un site internet pour avoir des infos, par exemple, ou les réseaux sociaux ?
0: Ouais, il y a un Bandcamp qui s'appelle Les Mots, et on peut aller commander directement en ligne le CD physique juste le commander les titres en numérique. Et sinon, il est sur toutes les plateformes depuis début avril, donc on peut le trouver également sur l'ensemble des plateformes.
1: Et est-ce que l'on peut te retrouver en concert ? Je sais pas, est-ce qu'il y a des dates qui arrivent ?
0: Alors, pas trop pour l'instant là sur l'été, mais à l'automne, là j'aurai plusieurs dates à Rennes et principalement en Bretagne. Donc, faut regarder les réseaux sociaux, les mots sur Instagram et Facebook et vous aurez l'ensemble des dates à l'automne. Il y en aura en septembre, octobre, un peu partout en Bretagne.
1: D'accord. En Bretagne pour commencer et puis j'imagine qu'après, s'il y a des demandes pour jouer ailleurs, tu es mobile.
0: Oui, bien sûr. Ouais. Je joue actuellement avec Nicolas Martin, qui est un claviériste là, et donc on se déplace effectivement partout où on veut bien nous écouter. Et puis le spectacle est un peu, c'est un format spectacle, et j'aime bien que il y a des chansons inédites qui sont pas sur l'EP, il y a des textes aussi inédits. J'aime bien que moi qui ai un fil dans les spectacles, que ce soit pas des simples tours de chant. Et donc effectivement, en général, ça raconte une histoire autour du lien, toujours pareil, en rajoutant des textes, des chansons inédites, quelques reprises pour essayer de créer une histoire autour de ce spectacle.
1: Eh bien, on suivra tout ça sur tous tes réseaux sociaux, les réseaux sociaux de Les Mots. Merci beaucoup d'avoir été avec nous. Moi, j'aimerais qu'on se quitte en chanson, si tu le veux, bien sûr. J'aimerais que tu nous partages une chanson coup de cœur que tu écoutes depuis toujours ou une chanson que tu écoutais aujourd'hui. Voilà, c'est ton choix musical et on se quitte avec.
0: Moi, j'aime beaucoup écouter une chanson de Ben Mazuet qui s'appelle « Les jours heureux », qui parle, qui est, je trouve, est une belle philosophie de vie.
1: Eh bien, on se quitte avec ce titre. Merci beaucoup, Les Mots, d'avoir été avec nous aujourd'hui. Je rappelle que ton nouvel EP, Ce qui nous lie, est sorti le 3 avril. Toutes les infos sur les réseaux sociaux de Les Mots et également l'EP dispo sur toutes les plateformes. Merci beaucoup et à très bientôt.
0: Merci.
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1: 23 ans. 23 ans sans album. Alors oui, on peut dire que c'est un événement. Claude Sicre a sorti le 29 mai le disque titré « Ingénieur en folklore » depuis 1978. Dans cet album, il a tout mis, les chansons, les échappées, les discours, les détours. Cela fait donc un double album et même un triple pour la version numérique. Avec Claude Sicre, c'est une histoire musicale et d'écriture qui se déroule, avec notamment la carrière des Fabulous Troubadours et l'écriture du répertoire des Bombes de Bâle, entre autres. Il y a 3 ans, Francis Cabrel a sorti le titre « Un morceau de Sicre », double hommage à Toulouse et à Claude lui-même. Francis Cabrel a ouvert son studio à Claude Sicre, appelé quelques musiciens et prêté sa voix ça et là, comme dans le titre « Je me meurs de soif » que l'on vient d'écouter. Un album à découvrir absolument, d'ailleurs, pour poursuivre la découverte, on écoute le titre « Si le bien était le mal », balade d'un condamné.

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2: Avec ce titre et ce nouvel album de Claude Sicre, eh bien nous arrivons à la fin de Chansomania, à la fin de cet épisode et à la fin de cette saison. Je tiens à te remercier, tout d'abord toi qui es à l'écoute, qui viens de découvrir l'émission ou qui est là depuis plein de mois, voire d'années, parce que l'émission a déjà un peu d'historique. Et je tiens aussi à remercier bien évidemment ta radio préférée qui diffuse Chansomania, parce que s'il n'y a pas de diffusion de Chansomania, eh bien il n'y a pas de Chansomania qui arrive à tes oreilles, donc il n'y a pas de Chansomania, bien évidemment. C'est ta radio préférée que tu écoutes et tu as bien raison d'écouter ta radio préférée. D'ailleurs, reste à l'écoute tout l'été, Chansomania n'est plus là, mais ta radio reste sur les ondes, bien évidemment. Je t'espère à la rentrée, tout bronzé, en pleine forme, en ayant écouté plein de musique, en ayant vu, pourquoi pas, des concerts, en ayant fait des festivals, en t'étant reposé, si c'est le cas, si tu peux prendre des vacances. Et en tout cas, moi, j'aurai un grand plaisir à te retrouver à la rentrée. Si tu es en manque de Chansomania, ce que je peux allègrement comprendre, eh bien, tu trouveras tous les podcasts sur toutes les plateformes de podcasts et toutes les plateformes musicales. Il y a aussi ces mêmes podcasts sur le site sebdil.com. Cela s'écrit sebdihl.fr. Là, tu as les podcasts et il y a aussi plein d'infos. N'hésite pas à farfouiller, à te balader. Tu as tout l'été pour ça. Allez, on se quitte là pour quelques semaines. Et on se quitte en chanson vinyle avec aujourd'hui Hervé Villard, Capri, c'est fini. Bye. Il était long celui-là.
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Salut à tous, salut à toutes et bienvenue dans Two Beatles or Not To Be, une émission sur les Beatles, mais sans les Beatles. On est ensemble pour écouter les Beatles autrement en explorant l'univers étendu des quatre fantastiques de Liverpool.

Doc Robert ici aux manettes, je suis ravi de vous retrouver pour ce nouveau numéro. Aujourd'hui, pour commencer, puissance, douceur et majesté.

Et oui, on peut les applaudir, c'était absolument magnifique, le New York Vocal Collective, une chorale d'une cinquantaine de membres et sa reprise de Blackburn, publiée en juin 2026. Vous êtes bien dans Two Beatles or Not To Be, je vous rappelle le principe de l'émission, redécouvrir les Fab Four sans rien écouter de leur discographie officielle. Blackburn, c'est une des chansons les plus célèbres de Paul McCartney chez les Beatles. La suivante est l'une de ses moins connues de cette époque, et pour cause. En 1965, Paul tente une petite expérience. Parviendrait-il à avoir du succès avec une chanson sans que son nom soit accolé dessus? Le Beatle confie l'une de ses créations au duo Peter et Gordon, comme John et lui l'ont déjà fait par le passé. Mais cette fois-ci, il signe sous le pseudonyme Bernard Webb. Résultat, le titre Woman sort en 1966 et le secret est rapidement éventé. Il atteint la 14e place des charts aux États-Unis, la 28e en Grande-Bretagne, mais on ne saura donc pas dans quelle proportion il doit ce relatif succès à ses qualités musicales plutôt qu'au patronyme de son auteur.

Peter and Gordon avec Woman. Tiens, justement, voilà l'une des plus célèbres femmes du répertoire des Beatles, Lucy, dans Lucy in the Sky with Diamonds, bien sûr, largement revisité par le musicien électro Ace Kills, un Britannique, dans les années 2000. 1, 2, 3.

Lui aussi se réapproprie la musique des Fab Four en la transposant à son univers. En 2011, le musicien cubain Willy Chirino publie un album de reprise des Beatles sur lequel figure cette réinterprétation très inspirée de Across the Universe dans un mélange de styles cubains et indiens.

Et oui, il y avait de petites surprises glissées dans cette très belle version de Across the Universe par Willy Chirino. Ça donne des petits frissons. Quelques vers de My Sweet Lord et de Give Peace a Chance de George Harrison et John Lennon. Ce qu'on a entendu depuis le début de l'émission, ce sont des exemples de chansons écrites par l'un ou l'autre des Beatles, seul, dont l'arrangement est ensuite la plupart du temps travaillé en groupe. Mais ce qui a marqué l'histoire des Fab Four, c'est la géniale alchimie du tandem d'auteurs-compositeurs John Lennon-Paul McCartney. Deux artistes qui ont décidé, dès le début de leur carrière et jusqu'à la séparation des Beatles, de se lier dans cette démarche de création en étant systématiquement crédités à égalité Lennon-McCartney, que les morceaux soient écrits par l'un, l'autre ou les deux. Quand ils se rencontrent dans leur jeunesse, ils ne tardent pas à se découvrir un point commun, ils écrivent tous deux des chansons. Une occupation que ne partage aucun autre adolescent de Liverpool à leur connaissance et qui va contribuer à cimenter leur amitié. Très tôt, ils s'organisent des séances de création en duo, deux guitaristes face à face, en miroir, l'un étant droitier et l'autre gaucher, pour une extraordinaire émulation artistique. John et Paul créent par exemple ensemble les trois premiers singles du groupe à monopoliser l'un après l'autre la première place du hit parade, From Me to You, She Loves You, I Want to Hold Your Hand, qui propulse les Beatles en orbite. Ces pures collaborations naissent surtout au début de l'histoire des Beatles. Ensuite, leur routine consiste davantage à ce que l'un accouche d'un morceau bien avancé et que l'autre y appose une touche finale. Et puis, vers la fin, cette coopération s'amenuise et chacun écrit majoritairement seul. Pour autant, même à cette période, leur complicité ne disparaît pas. Nous allons nous pencher sur l'ultime création de l'emblématique équipe Lennon-McCartney, I've Got a Feeling, que l'on trouve sur le dernier album des Beatles à être publié, Let It Be. I've Got a Feeling fait partie des quelques cas où le duo fusionne deux ébauches de chansons écrites séparément. John Lennon compose la sienne vraisemblablement à la fin de l'année 1968. Il en existe une démo qu'il aurait enregistrée chez lui début décembre 1968, une sobre ballade répétitive.

Everyone had a hard year, qui sera transformé plus tard en Everybody had a hard year. Tout le monde a eu une année difficile. Entre la complexe gestion du groupe suite au décès du manager, son divorce avec Cynthia Powell et donc la séparation avec son fils Julian, ses démêlés judiciaires à cause de possession de drogue et la fausse couche de sa nouvelle compagne Yoko Ono quelques semaines plus tôt, les derniers mois n'ont effectivement pas été très rigolos pour John Lennon. On suppose que John Lennon et Paul McCartney se retrouvent chez l'un ou l'autre pour mettre en commun cette chanson et I've Got a Feeling, une esquisse de Paul qui se réjouit des sentiments qu'il éprouve au plus profond de lui, peut-être vis-à-vis de sa conjointe Linda Eastman. Ce n'est pas la première fois dans l'histoire de leur collaboration que Lennon joue le rôle du pessimiste et McCartney de l'optimiste. Et quand arrive le 2 janvier 1969, le premier jour de travail sur ce qui sera nommé le projet Get Back, le duo a déjà bien balisé le schéma de sa nouvelle création, baptisée officiellement I've Got a Feeling. John Lennon et Paul McCartney la présentent à George Harrison et Ringo Starr pour la finaliser et ont l'air de l'affectionner puisqu'ils passent un long moment dessus ce jour-là.

Les Beatles reviennent très régulièrement sur I've Got a Feeling pendant le mois passé en studio. C'est l'un des morceaux qu'ils répètent et peaufinent le plus. Et lorsque le claviériste Billy Preston rejoint la bande fin janvier pour se joindre au projet, c'est le premier qu'il lui expose. La chanson se découpe comme ceci. Sur le même accompagnement musical se succèdent d'abord le chant de Paul pendant deux couplets, puis un pont, puis un couplet, puis le chant de John pendant deux couplets, puis un autre pont. Les couplets de Paul et John ont en commun de se terminer par « Oh yeah » ou « Oh no » qu'ils chantent ensemble. Et enfin, cerise sur le gâteau, le morceau se termine par deux très beaux couplets pendant lesquels Paul et John chantent chacun leur compo en même temps, donc deux mélodies et deux textes différents superposés l'un sur l'autre. Pour votre culture générale, ce morceau est donc un code libé, un format musical qui combine plusieurs mélodies en contrepoint, une pratique qui a émergé en Europe au XVe siècle. Mais on est plus proche ici du blues rock que de la musique de la Renaissance. Comme d'autres morceaux élaborés durant le projet Get Back, I've Got a Feeling est interprété lors du fameux concert sur le toit des studios des Beatles à Londres le 30 janvier 1969. Deux prises sont enregistrées pendant la prestation et c'est la première qui est gardée sur le disque Let It Be. 30 ans plus tard, Paul McCartney, insatisfait par la production de l'album, en initie une version revisitée nommée Let It Be Naked. Quelques imperfections sur I've Got a Feeling sont alors corrigées en assemblant les deux prises du concert. Mesdames et messieurs, la dernière des merveilleuses collaborations entre ces deux vieux copains, John Lennon et Paul McCartney.

En 2022, Paul McCartney réserve une petite surprise au public lors de sa tournée. Sur scène, au milieu de I've Got a Feeling, apparaît soudain John Lennon. Sur l'écran géant, un gros plan filmé lors du concert sur le toit et dans les enceintes, sa voix. Une petite prouesse technique accomplie grâce à une nouvelle technologie qui a permis d'isoler et récupérer les pistes audio enregistrées à l'époque. Paul McCartney, 80 ans, retrouve son complice disparu 4 décennies auparavant.

Oh yeah. Je vous ai parlé de la dernière création du duo Lennon-McCartney. Mais vous me voyez venir, savez-vous quelle fut la première ? Bon, ce n'est pas étonnant que vous ne la connaissiez pas parce qu'elle n'est jamais sortie sur un disque. Le tout premier morceau créé par John et Paul serait « Too Bad About Sorrows » et daterait de fin 1957 au début 1958. Ils avaient 17 et 15 ans et l'on se situe quelques mois après que McCartney ait été recruté par Lennon au sein des Quarrymen, les ancêtres des Beatles. Mais s'il n'a jamais été publié, on a une idée de ce à quoi il ressemble, ce premier morceau. Cela nous ramène au projet Get Back, 11 ans plus tard. Pendant ces sessions décousues, beaucoup de vieux standards du groupe refont surface, dont « Too Bad About Sorrows », chanté brièvement avec beaucoup d'amusement et très peu de sérieux. La boucle est bouclée.

Vous venez d'entendre une interprétation de la première composition de Lennon et McCartney. Les Beatles ne jouent pas que des compositions originales. À leur début, ils se nourrissent beaucoup de reprises, dont beaucoup de rock'n'roll états-unien. Par exemple, ce « I got to find my baby » qu'ils n'incluent pas à leur disque, mais jouent en condition du direct lors de leur prestation sur la BBC, ici en 1963.

Mais Chuck Berry n'est pas l'auteur original de ce titre, il l'a lui-même réarrangé à partir d'un disque du bluesman états-unien Dr. Clayton, sorti 20 ans auparavant, en 1941.

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Peter Joe Clayton, dit Dr. Clayton, qui se retrouve par ricochet dans le répertoire des Beatles. En parlant de docteur, en voilà un fameux, Dr. Robert. Et oui, le pseudonyme de votre humble serviteur vient d'un morceau des Beatles sorti en 1966 sur l'album Revolver. Dr. Robert, un médecin très consciencieux qui fera tout pour vous aider quel que soit votre problème, en vous procurant sans faute, dès que vous en avez besoin, de petites pilules magiques qui font planer. En 2005, le groupe brésilien de heavy metal et hard rock Dr. Sin s'est amusé à publier un album de reprises, mais uniquement de morceaux contenant le mot « Doctor » dans leur titre. Et l'excellente avant-dernière plage du disque « Listen to the Doctors » est consacrée à Dr. Robert.

Dr. Robert. Dr. Robert sur le disque Listen to the Doctors du groupe Dr. Sin. Tous ces docteurs, ça m'a donné envie d'explorer les liens entre Beatles et médecine. Oui, il y en a. Racontons déjà. Ring my friend, I said you called Dr. Robert. Dr. Robert sur le disque Listen to the Doctors du groupe Dr. Sin. Tous ces docteurs, ça m'a donné envie d'explorer les liens entre Beatles et médecine. Oui, il y en a. Racontons déjà l'histoire de celui qui pourrait avoir un

ainsi que John et Cynthia Lennon à dîner chez eux. Après le repas, alors que les quatre invités veulent repartir, leurs hôtes insistent pour servir le café, puis leur expliquent qu'ils ne peuvent pas quitter les lieux. Ils viennent de prendre du diéthylisergamide, autrement dit du LSD. La substance est encore confidentielle et légale, les Beatles en ont à peine entendu parler. John Reilly et Cindy Burry l'ont glissé dans leur café, à leur insu, sans en prendre eux-mêmes. Les quatre invités, furieux, n'ont qu'une envie, se barrer au plus vite, d'autant qu'ils ont l'impression que le dentiste et sa copine espèrent que la soirée se mue en orgie, peut-être croient-ils le LSD aphrodisiaque. George Harrison, Patty Boyd, John et Cynthia Lennon repartent dans leur voiture qui rétrécit petit à petit au fil du trajet. Arrivé en boîte de nuit, George est pris d'une soudaine envie de déclamer son amour à toute l'assistance, qui d'ailleurs est composée d'animaux, avant qu'une bombe n'explose sur le toit du bâtiment. La discothèque suivante est en feu, les deux Beatles et leurs compagnes montent, paniqués, en hurlant, dans un ascenseur dévoré par les flammes, avant de s'asseoir pour manger à une table qui s'allonge. À leur retour chez George et Patty, la maison s'est transformée en grand sous-marin, dans lequel les murs bougent et les plantes parlent. Bref, selon les sujets non volontaires de l'expérience, la soirée est terrifiante, fantastique ou les deux. Le LSD administré par le dentiste John Reilly a toutefois conquis George et John, qui voudront retrouver ce sentiment de révélation et de perte de contrôle, convaincront Ringo et Paul d'y goûter, ce qui influencera beaucoup leur musique psychédélique. Mais attention, c'est pas une raison, droguer quelqu'un à son insu, c'est mal, ne faites pas ça chez vous. Allez, une autre connexion Beatles-médecine. L'histoire qui circule le plus à ce sujet est celle de Godfrey Hounsfield. Godfrey Hounsfield naît juste après la Première Guerre mondiale et, petit dernier d'une famille de 5 enfants, grandit dans la campagne anglaise. Dans la ferme achetée par ses parents, un rien émerveille le petit garçon. Et surtout, toutes ces machines. Non mais regardez-moi ça, mais comment ça marche, c'est incroyable! Ce superbe terrain de jeu est parfait pour toutes les expériences qu'il entreprend adolescent. Il construit des appareils d'enregistrement électrique, se lance du haut de bottes de foin avec un planeur fabriqué maison et manque de se faire exploser en s'appliquant à remplir d'eau et d'acétylène des bidons de goudron pour voir jusqu'à quelle hauteur il pourrait être propulsé par jet d'eau. Autant de temps que le garnement ne consacre pas à faire ses devoirs, l'école est loin de le passionner, à part à la limite les leçons de physique et de mathématiques. Godfrey a 20 ans quand éclate la Seconde Guerre mondiale. Fasciné par l'aviation, il rejoint la Royal Air Force et y est nommé instructeur mécanicien radar. Sur son temps libre, le jeune homme conçoit du matériel pédagogique pour les cours d'électronique et de technique radar en aéronautique, ce pourquoi il se voit décerner une médaille militaire. Son travail retient l'attention de l'état-major qui lui obtient une bourse, après-guerre, pour valider un diplôme à la Faraday House Electrical Engineering College à Londres, une sorte de formation en alternance pour ingénieurs en électricité. Au début des années 50, Godfrey Hounsfield est embauché chez l'entreprise Electric and Musical Industries. Il y mène des travaux pionniers dans l'informatique naissante et, en 1958, dirige l'équipe qui met au point l'un des premiers ordinateurs entièrement à transistor, le premier à être construit en Grande-Bretagne, le EMIDEC 1100. Plus tard, quand son employeur le laisse choisir son sujet de recherche, Godfrey a l'idée, en 1967, de travailler à lier informatique et rayons X. Les rayons X ont été découverts à la fin du 19e siècle et sont depuis utilisés en médecine pour prendre des photos de l'intérieur du corps en variante de gris selon les matières traversées, mais sans information sur la profondeur. C'est ce qu'on appelle une radiographie. Godfrey a l'intuition que le procédé peut être amélioré grâce aux ordinateurs. Après avoir tâtonné, échoué, progressé, connu diverses aventures comme prendre les transports en commun avec des cerveaux de bœuf pour tester son matériel, ça y est, sa machine est au point. Au lieu d'être envoyé sur une plaque ou un film photographique, les rayons X ressortant du corps sont reçus par des capteurs et le résultat est envoyé vers l'ordinateur. Ces mesures d'absorption sont répétées un grand nombre de fois dans de multiples directions, puis la magie des mathématiques reconstitue l'image. Le progrès ici par rapport à une radio classique est que la dose de rayons X nécessaire est plus faible, que le niveau de détail est nettement supérieur et que l'on obtient l'image d'une tranche de l'intérieur du corps, ce qui permet, en réitérant l'opération, de composer une image 3D. Godfrey Hounsfield vient d'inventer le scanner. Le premier usage clinique du scanner est réalisé en 1971 à l'hôpital Atkinson-Morley de Wimbledon sur un patient chez qui l'on suspecte la présence d'un kyste au cerveau. Quand le scanner donne sa localisation, le radiologiste et Godfrey hurlent victoire.
L'année suivante,

La publication des premiers résultats, le monde médical est abasourdi. C'est la première fois de l'histoire qu'une technique non-invasive permet de visualiser un cerveau avec autant de détails. L'outil est très rapidement adopté et utilisé pour les autres parties du corps. Pour son accomplissement, l'un des plus importants de la médecine moderne, Godfrey Hounsfield reçoit nombre de récompenses, rares pour un profil non académique comme le sien, rappelons qu'il n'a aucun diplôme universitaire, et notamment en 1979, il reçoit le prix Nobel de médecine, conjointement avec le chercheur sud-africain Alan Cormack qui avait publié des résultats théoriques dans le même domaine. Je vous l'ai dit, l'entreprise qui a financé en partie ces travaux et qui a ensuite commercialisé son invention s'appelle Electric and Musical Industries. Elle est plus connue sous son acronyme EMI, et comme son nom l'indique, elle compte aussi une branche dédiée à la musique en tant que maison de disques. 10 ans avant que Godfrey Hounsfield n'annonce l'invention du scanner, EMI avait signé un petit groupe prometteur, les Beatles. Or, les Fab Four ont eu un énorme succès, qui a sans doute rapporté beaucoup d'argent à EMI, qui a pu consacrer une partie de son argent aux recherches de Godfrey Hounsfield, qui a inventé le scanner. Pour résumer, les Beatles ont contribué à l'invention du scanner grâce à leur vente de disques. C'est en tout cas une belle anecdote qu'il est très tentant de raconter telle quelle et qui est beaucoup reprise. Est-ce que c'est factuellement correct de l'affirmer? C'est une autre histoire. Certains soulignent que les montants en jeu ne sont en réalité pas connus et que la part de financement public via une bourse complémentaire décrochée par Godfrey pour ses travaux serait largement majoritaire. Que ça ne vous empêche pas de fredonner les Beatles la prochaine fois que vous passerez un scanner, en espérant pour vous que ce ne soit pas de sitôt, ni d'avoir une pensée pour ce brave Godfrey Hounsfield. Celui-ci mène une vie en dehors des sentiers battus, celle d'un célibataire simple et modeste, dédié à ses passions pour les sciences, la randonnée, le piano appris en autodidacte. Il décède en 2004 à l'âge de 84 ans. Bon, alors c'est risqué d'affirmer que les Beatles ont contribué à l'invention du scanner, mais on peut quand même dire qu'ils ont participé à faire progresser la science en général et la médecine en particulier, puisqu'ils font partie des artistes dont les œuvres sont souvent utilisées comme outils dans des études scientifiques. Des équipes ont par exemple eu recours aux chansons des Fab Four dans des études sur la manière dont le cerveau traite différemment la musique avec ou sans paroles, les bienfaits de l'écoute de la musique avant et après une opération, la mémoire, la psychologie ou encore les effets de la musique sur la pression artérielle chez des patients ayant subi un infarctus. Enfin, et on se quittera là-dessus, le répertoire des Beatles aide aussi la recherche médicale via des opérations caritatives. Un exemple, en 2020, l'organisme américain à but non lucratif Alzheimer's Association publie un album collaboratif Music Moments pour promouvoir ses actions de lutte contre la maladie d'Alzheimer et l'importance de la musique comme lien avec les personnes touchées. On y trouve une reprise des Beatles, Hey Jude, par le grand Nile Rodgers et son groupe Chic, figure du disco. D'ailleurs, il faut saluer ici la performance de la chanteuse Kimberly Davis. Le guitariste états-unien racontait alors que sa mère était atteinte d'Alzheimer depuis 13 ans et que sa propre mère à elle, sa sœur, son frère, sa tante et la fille de sa tante étaient décédées des suites de la maladie. Quand il était jeune et qu'il rendait visite à sa tante malade, Nile Rodgers chantait systématiquement avec elle « Hey Jude » et elle connaissait encore toutes les paroles par cœur. La musique comme connexion au-delà de la maladie. C'est la fin pour aujourd'hui. J'espère que vous aurez apprécié cet éclairage différent sur les Beatles. À bientôt dans Two Beatles or Not To Be.

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0: que l'analogie, le parallélisme va parfois très loin dans les détails.
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2: Sur le portail Medium, le musicien Jérémy Apt a publié une réflexion sur l'appropriation culturelle. En partant du principe que s'approprier, c'est faire sien, il a tout de suite vu l'apprentissage d'une langue ou l'initiation à une musique d'une autre culture comme autant de gestes créatifs. Mais alors qu'un monde sans appropriation serait donc un monde où les cultures resteraient cloîtrées autour de leur foyer d'origine respectif, l'appropriation d'une culture qui n'est pas sienne peut se trouver beaucoup moins appropriée quand elle devient affaire d'extraction ou d'expropriation. Avant d'aller à la rencontre de Jérémy Apt et des questionnements qui l'accompagnent quand, depuis Marseille, il joue du gamelan baliné au sein de l'ensemble Le Rêve de Polyphème, ce métaclassique S'approprier vous propose d'écouter, en vis-à-vis, la compositrice japonaise Misato Mochizuki et le compositeur français Olivier Calmel, qui, en plus de publier leurs œuvres tous les deux aux éditions Archipel, partagent le point commun d'avoir été invités à composer pour le koto, un instrument traditionnel japonais que Misato Mochizuki n'a pas cherché à manier de manière traditionnelle, pendant qu'Olivier Calmel devait d'abord faire connaissance avec le koto pour composer la légende de Kaguya-hime.

0: Olivier Calmel, c'est pas tant vous qui avez été au coteau que le coteau qui est venu à vous.
1: Oui, tout à fait. Alors, évidemment, quand on découvre un instrument pour lequel on n'a jamais écrit et sur lequel on a peu de références, en ce qui me concerne même pas du tout de références, ou alors une référence vaguement occidentale du compositeur ou même du néophyte plutôt qui en a entendu de ci de là dans des pièces traditionnelles, qui connaît la sonorité mais qui ne connaît rien d'autre que cette sonorité que tout le monde connaît, et bien évidemment faut tout réapprendre. On repart de zéro et donc on s'approprie d'abord une connaissance technique de cet instrument qui est quand même très particulier, et puis ensuite on regarde beaucoup les pièces qui permettent d'étendre un peu les modes de jeu, d'étendre les capacités de l'instrument, les sonorités, et de le rendre compatible avec un langage qui a priori n'est pas forcément celui sur lequel on l'attendrait.
0: Oui, alors c'est là que ça devient passionnant, parce que j'imagine que les cotoïstes, on dit comme ça, les joueurs de coteau, ou...
1: J'ai bien peur que oui.
0: Alors, disons comme ça, les cotoïstes viennent vers vous pour que vous emmeniez leur instrument vers votre esthétique, sauf que vous, quand vous vous emparez de cet instrument, vous en profitez pour aller ailleurs, justement.
1: Tout à fait. Alors ça marche dans les deux sens, c'est-à-dire oui. Que la facture de l'instrument et les techniques de l'instrument et ses possibilités et ses impossibilités nous forcent à nous poser des questions, et de ce fait influent à la fois sur l'esthétique et finalement sur la finalité de l'œuvre. Donc on peut venir avec un tas d'idées préconçues sur la façon dont on va générer, je dirais, les forces, moi j'appelle ça les forces d'énergie en fait de la pièce, avec le climax, avec voilà, une forme. Moi je réfléchis beaucoup à la forme, mais en fin de compte tout ça n'a de véracité qu'au regard de ce qu'on va apprendre au fur et à mesure de la capacité de l'instrument. Indépendamment même de la capacité de l'instrumentiste.
0: Voyez. Et ça, vous l'apprenez comment ? Par aller-retour entre des ébauches que vous soumettez aux instrumentistes, ou bien à force de vous-même vous projeter dedans ?
1: Alors non, dans un premier temps, vraiment à la lecture et à l'écoute de pièces qui existent déjà.
0: D'accord.
1: Ça, c'est vraiment...
0: Par découverte du répertoire. Ouais.
1: Exactement, découverte du répertoire, que ce soit du répertoire traditionnel ou du répertoire de création. On me communique des partitions existantes, on me communique des enregistrements. Éventuellement, la soliste m'en joue en direct, ouais. De manière à ce que je me rende compte de ce que c'est que jouer cet instrument. Et il me faut plusieurs semaines avant de vraiment d'appréhender, d'imaginer, d'avoir un imaginaire sur ouais. Un instrument qu'a priori au départ je ne connaissais pas du tout.
0: Donc voilà. Il se déploie, oui c'est ça, à la découverte de son répertoire. Quant à la façon d'en jouer, vous avez l'impression d'avoir dû l'apprendre en quelque sorte pour pouvoir la noter ?
1: Oui, oui, complètement, complètement. Et alors par exemple dans le cas du koto, ça commence déjà par le choix de l'accord. C'est un instrument dont l'accord est fixe ouais. À un instant T. Alors, il y a des instruments, évidemment, comme ça dans la culture occidentale, hein, mais du fait qu'il y a un nombre de cordes très limité, d'une part, d'autre part, que les chevalets, une fois posés, vont pas être redisposés complètement en 3 secondes, il faut bien déterminer un univers harmonique, déjà, qui est assez fixe. Alors évidemment, ça peut expliquer un certain nombre d'esthétiques d'ailleurs traditionnelles, mais quand on décide de jouer sur la pentatonique, avoir 13 cordes finalement, puisque moi j'ai écrit pour couteau 13 cordes, n'est pas en soi un énorme problème, mais il faut l'avoir intégré dès le début. Et quand on décide d'écrire autre chose que de la pentatonique, ce qui est mon cas, là ça demande une réflexion un peu plus longue. Voilà, donc 13 cordes, une hauteur déterminée et une seule, un chevalet identifié, et ne bougeant plus, sauf à la marge, au cours de l'œuvre, si on calcule bien, ça vous fait 13 notes. Mais 13 notes, contrairement à la harpe occidentale, sans les octaves. À la harpe, quand on décide d'un accord, les pédales permettent de déterminer, pour un accord donné, que tous les dos vont être bémol ou bécard, sur les 8 octaves. Au koto, on n'a pas 8 octaves. En fait, on a 13 notes, 13 cordes, pointe à la ligne. Donc ça, il faut imaginer qu'en termes de résurgence harmonique, de complexité, de possibilité même de modulation, etc., ça conditionne vraiment de manière extrêmement stricte l'environnement harmonique.
0: Parce que vous êtes un genre de compositeur à, avant même de poser une note sur le papier, savoir dans quelle couleur harmonique vous allez évoluer, ou bien vous vous laissez prendre par ce qui vient ?
1: Non, alors je dirais pas ça. Par contre, pour un instrument que je ne connais pas, je suis obligé de vraiment de creuser la question de ses possibilités techniques et notamment donc évidemment de ses possibilités harmoniques.
0: Ah, c'est ça, d'avoir visité la palette avant
1: Exactement.
0: de vous projeter. Ouais.
1: Exactement. Alors, c'est pas forcément le cas. C'est vrai qu'il y a beaucoup de mes collègues qui auront tendance à faire une vraie nomenclature avec, par exemple, dans le cas des bois, une quasi exhaustivité des multiphoniques, des doigtés, etc. Ça, c'est pas trop mon cas parce que sur les instruments que je connais bien, je vais d'abord chercher l'expressivité pour ensuite trouver les meilleurs moyens techniques qui vont permettre précisément de la déployer. Mais je ne vais pas faire un alphabet, si vous voulez, de tous les instruments pour lesquels j'écris. Ça, ce n'est pas une démarche qui m'intéresse.

0: voilà, un vrai amour du motif, de la mélodie. J'aime ça, même si peut-être aujourd'hui ça peut paraître dans certains cas désuet, voire même du leitmotiv quasiment. Mais pour autant, sur les instruments vraiment particulièrement inconnus, particulièrement à découvrir, là je suis un peu obligé quand même, en tout cas c'est la démarche que j'ai, de me faire un alphabet, même un alphabet minimum, mais de manière à avoir une idée un peu de la palette, à la fois des modes de jeu, il y en a beaucoup.
1: Alors oui, parlons-en, parce que là on a parlé effectivement de la gamme, disons, et les modes de jeu sont vraiment hors Occident, ou il y a des points même.
0: Non, complètement. Ils sont vraiment. C'est pas des choses qu'on connaît. Alors ni dans la terminologie.
1: Qu'on peut même pas mettre dans des mots italiens.
0: Alors en fait, il y en a beaucoup qui concernent le fait de tirer ou d'appuyer sur la corde.
1: Ok.
0: Alors on comprend bien que le fait d'appuyer, le fait de tirer, on va raccourcir la corde. Le fait d'appuyer, on va donc la tendre. Donc, enfin la rallonger. Donc de fait, on comprend bien que dans un cas, on va un petit peu augmenter le tuning et dans l'autre cas, on va un petit peu le baisser. Bon. Donc ça, c'est des choses qu'on connaît à peu près dans tous les instruments occidentaux, qu'on pratique pas forcément exactement comme ça. Ensuite, il y a des modes de jeu qui concernent. Alors chacun a un nom très précis qui est même déterminé, puisque le koto c'est un instrument qui est traditionnel, mais qui est aussi qui est utilisé dans des cas sociaux très précis. Et donc les modes de jeu ato, oshi, yori, hiro, etc. Alors, je le dis à la française, pardonnez-moi. Ils ont tous également un sens. Social, un sens par rapport à la démarche. Voilà, c'est un instrument dont le contexte social est très important. Donc, après, il y a des choses qu'on connaît, comme par exemple ce qu'on appelle le PIDS, évidemment les harmoniques, qui sont pour le coup des harmoniques d'octave, qu'on connaît très bien, tout ce qui est son muté, tout ce qui est percussion. Alors, évidemment, le koto étant bon an mal an un gros bloc de bois, la sonorité de percussion que vous avez sur un koto n'est pas du tout celle que vous avez sur une contrebasse ou sur un violoncelle quand on joue des modes de jeu de percussion, donc c'est très différent.
1: Mais dans votre table de modes de jeu, là, je vois par exemple des notes qui ont une hauteur de départ et une hauteur d'arrivée, par exemple.
0: Ici ?
1: Oui.
0: Oui, tout à fait. C'est ce que je disais. Il s'agit là, par exemple, ato, oshi, il s'agit d'appuyer sur la note, ce qui va là, techniquement, rallonger la corde et donc baisser la note d'autant. Voilà. Et donc, en fait, vous avez possibilité, là, c'est vraiment appuyer ou tirer la corde. Et donc ça permet de voilà. Ensuite vous avez des ornementations, par exemple le Tsuki Hiro qui est une ornementation en fait correspondant à peu près à une qu'est-ce qu'on pourrait, un mordant en fait, c'est l'équivalent d'un mordant.
1: Ah oui, sauf qu'il est noté de telle façon que ce serait comme un trémolo qui s'arrête avant devenir une battue, quoi.
0: Oui, c'est ça, ouais. C'est ça, donc il y a vraiment l'équivalent en fait. Quasiment toutes nos ornementations, mais elles ont des noms différents en fait. Et puis bien évidemment, ces modes de jeu sont ensuite à contextualiser, parce qu'on peut se faire un grand catalogue, un grand alphabet, mais in fine, ce dont il s'agit, c'est vraiment, c'est véritablement d'expressivité. C'est qu'est-ce qu'on veut dire, qu'est-ce qu'on veut produire comme énergie, qu'est-ce qu'on veut produire comme sentiment, c'est ça dont il s'agit. Et c'est vrai que c'est un instrument qui, moi, ce qui m'a frappé dans le koto, c'est un instrument extrêmement expressif. Les possibilités d'ornementation sont telles que c'est un instrument qui chante tout le temps. Ça, c'est assez fascinant.
1: Mais alors, quand vous dites avec appréhension et en même temps avec une envie de vous approprier, cette appropriation, à quel niveau est-ce qu'elle devient acceptable ou viable ?
0: À partir du moment où on a fait la paix avec soi-même.
1: Ah oui, donc ça crée du démêlé quand même.
0: Ah oui, nécessairement, mais j'ai envie de dire à chaque fois qu'on écrit de la musique, en vérité, quand on a commandé un concerto pour violoncelle, qu'est-ce qu'on peut écrire avec après Dutilleux et Shostakovich, finalement, on devrait peut-être ne rien faire, il faut accepter l'idée que on a peut-être une toute petite et modeste pierre à porter à l'édifice et que ça vaut ce que ça vaut, mais qu'on est très heureux de le faire finalement, et on fait la paix avec soi-même. Quand on appréhende des instruments ou des univers sonores qui sont ceux de pays lointains, millénaires et avec une culture extrêmement riche qui nous dépasse complètement, pour moi il n'y a qu'une seule approche, c'est être honnête, c'est-à-dire sur le temps qu'on va pouvoir y consacrer pour l'appréhender, qui est souvent court, même si c'est quelques mois, vous rendez bien compte que c'est très court, et le fait d'avoir suffisamment passé de temps pour quand même en faire quelque chose de personnel. Et ça, c'est quand même ce qui est le plus important.

0: C'est un extrait de Suikin Kutsu, qui est une pièce donc pour koto et alto, interprétée respectivement par Miko Miyazaki et Violaine Despérou. Une pièce de Misato Mochizuki. Alors, Olivier Almen, je vous aurais pas dit que la compositrice est Misato Mochizuki, donc compositrice japonaise. Est-ce que vous l'auriez deviné, à votre avis ?
1: Non.
0: Ah oui.
1: Soyons honnêtes, non. Mais c'est un nom que je connais.
0: Oui.
1: Pourtant, mais non. J'aurais pas pu le deviner. J'aurais même pas forcément pensé.
0: D'accord. Donc ça veut dire que jouer du koto, il n'y a pas de manière japonaise d'en jouer ou
1: Ah si, certainement, mais je ne suis qu'un humble occidental découvrant un univers qui est millénaire.
0: Ah oui, d'accord, dans ce sens-là.
1: Donc, ouais. Non, de la même manière, quand on m'a commandé un opéra sur une réduction du Ramayana, vous doutez bien que j'ai employé des modes d'Inde Dynasty, des choses vraiment propres à la musique d'Inde du Nord ou d'Inde du Sud, mais j'ai fait ça avec beaucoup d'humilité. Et avec une grande appréhension, évidemment, et ça m'a pris beaucoup de temps à m'approprier suffisamment pour en faire mon langage. Mais il va de soi que je ne fais pas de musique ethnique et que je ne perçois pas la musique ethnique. En fait, je perçois la musique telle qu'elle est, sans finalement, avec peu de références, si vous voulez, avec même aucune référence véritablement exotique. Voilà, je perçois ça comme j'entends que c'est du koto, l'alto évidemment, qui joue en harmonique. Non, j'ai pas, et c'est même un choix délibéré quasiment d'avoir peu de références de manière à ne pas perturber le plaisir immédiat d'un univers sonore nouveau.

0: Misato Mochizuki, comment c'est tramé le travail avec le trio George Sand?
1: Bah, j'ai rencontré Andy's d'abord pour la première fois pour, à l'occasion de cette commande.
0: Andy's Gastaldi,
1: oui. Oui, oui. Et l'idée, et si Mozart avait voyagé au Japon, cette idée est intéressante. Mais j'ai tout de suite été séduite par la façon dont il imaginait et menait ses projets jusqu'à là. Des concerts construits autour d'un thème où elle faisait dialoguer des œuvres nouvelles avec des pièces existantes. Mais aussi des disques CD pensés comme de vrais objets artistiques où se mêlent création littéraire et enregistrement et art visuel. Et la manière dont elle en parle est aussi passionnante et presque mignonne. Et après ça, à part l'effectif et le thème, je n'ai pas eu le sentiment qu'il y avait des contraintes particulières parce qu'elle m'a laissé complètement libre.
0: Ah oui.
1: Ouais. Mais en revanche, avant et après la commande et à l'occasion des concerts, nous avons eu beaucoup d'échanges, et à la fois musicaux et humains. Ça m'a vraiment touchée parce que même si ça peut sembler évident, mais c'est en réalité assez rare.
0: Quel risque est-ce qu'on prend quand on sort le coteau du contexte de la culture japonaise?
1: Je ne pense pas vraiment qu'il y ait un risque particulier, non seulement pour koto, mais d'autres instruments japonais aussi. Au contraire, je dirais même que ça peut être une forme de libération.
0: Ouais.
1: Parce que beaucoup d'instruments traditionnels japonais intègrent déjà dans leur mécanisme et technique de jeu des systèmes qui produisent des sons avec du bruit, des timbres que l'on associerait à certaines techniques étendues de la musique contemporaine. Donc, du point de vue de timbre, ils peuvent être considérés comme très contemporains, voire radicaux. Mais se détacher de ce que l'on appelle le contexte culturel, c'est-à-dire du type d'ensemble dans lequel l'instrument est joué, de la nature des lieux ou des situations dans lesquelles il intervenait, ou encore de sens attaché à certains gestes ou clichés, par exemple un trémolo de koto évoquant le murmure de l'eau, quelque chose comme ça, ainsi que des systèmes d'accords traditionnels. Donc voilà, détaché de tout ça peut justement ouvrir un espace de liberté.

0: Comment est-ce que vous avez vécu la transcription de la sérénade de Giovanni par Jean-Michel Ferrand?
1: Non, mais j'ai trouvé ça bien. Hein. Mais,
0: ouais.
1: Oui, mais ça m'a semblé être une sorte de modèle de genre. Parce que si l'on prend cette pièce originale et qu'on l'adapte à cette formation, je pense qu'on aboutirait probablement dans les grandes lignes à quelque chose comme ça.
0: Ah oui.
1: Oui. Parce qu'il a été imposé, cette formation.
0: C'est ça.
1: Oui. Donc voilà, si moi-même j'imagine cette pièce, et puis pour telle formation, ça va être à peu près comme ça.
0: Oui.
1: Je pense.
0: Ah oui.
1: Oui, il n'y a pas forcément la technique spéciale de Koto, mais en même temps, en imaginant certaines techniques spéciales de Koto, mais qu'est-ce qu'on peut faire avec
0: oui.
1: cette musique tellement connue ouais. Donc je pense que c'est un peu difficile. Hein.
0: Après, c'est pas parce que l'instrumentation est interculturelle ouais. que l'esthétique de la musique qu'on fait avec cette instrumentation doit l'être.
1: Oui, mais dans ce cas, il y a la pièce originale.
0: C'est ça.
1: qu'on peut pas jeter, en plus Mozart, donc on peut pas jeter autre chose, on n'ose pas, je pense. Hein.
0: Qu'est-ce qui échappe ou échappera toujours aux Occidentaux quand ils écoutent du koto?
1: Ben, c'est un peu ça ce que j'ai dit tout à l'heure,
0: oui.
1: c'est-à-dire voilà telle connotation. Enfin, il y a beaucoup de connotations dedans. Enfin, surtout quand on entend
0: ah oui, d'accord.
1: Le jeu de koto plutôt classique, il y a
0: quelques figuralismes.
1: Oui. Par exemple, quelques trémolos. Ah, ça doit être à côté de la rivière. Enfin, on imagine tout de suite. Tel jeu signifiait ça, puis on peut imaginer quelque chose tout de suite, mais peut-être que ça.
0: Mm.
1: Ça peut être difficile d'être compris ou imaginé instinctivement par les étrangers.
0: Ça veut dire qu'il n'est pas forcément en soi inapproprié de l'utiliser avec des modes occidentaux?
1: Ah, mais justement, si c'était vraiment inapproprié, je pense que l'instrument n'aurait pas été conçu de cette manière, parce que ça permet de changer l'accordage très librement.
0: Ah oui.
1: Donc voilà, je pense que c'est déjà fait pour ouvrir un peu pour des mondes différents.
0: Pour être tout terrain.
1: Je pense,
0: ouais,
1: oui, je pense.
0: Ouais.
1: Ouais.
0: Cette transcription de Jean-Marie Ferrari, vous trouvez pour le coup qu'elle exploite pas assez les possibilités du koto, justement parce qu'elle les ramène en zone occidentale avec la partition de Mozart?
2: Oui, alors après, non, moi je trouve ça très intéressant, mais c'est pas ce qui m'intéresserait, comment dire, de... Enfin, c'est pas ce que j'écouterais si j'ai envie d'écouter du koto.
0: Oui, parce que justement, ça exporte pas tant que ça l'instrument pour lui-même.
2: Exactement, ouais. Exactement. Alors, on retrouve quand même les idiomes hein, du koto avec cette expressivité,
0: oui.
2: Voilà, qui est très particulière, les ornementations, et évidemment que c'est en cela unique. Après, bon, c'est presque un exercice de style. Moi, je suis pas très sensible aux exercices de style, pour être honnête.
0: Ouais.
2: C'est pas vraiment ce qui m'intéresse le plus. Mais la sonorité du koto, maintenant, je la connais bien, et c'est vrai que elle a quand même toujours quelque chose d'unique, à la fois à l'attaque, aux ornements, et puis dans la résonance aussi. C'est un son qui résonne pas comme ce qu'on a, pas du tout comme une harpe ou comme un cymbalum. C'est vraiment très différent.
0: Précisément, est-ce que le plaisir de l'exotisme du grain a fait pour vous diversion dans votre façon, par exemple, je sais pas, de projeter la longueur d'une phrase? Est-ce que c'est aller jusqu'à vous emmener dans des carrures assez inattendues pour vous?
2: Oui, mais pour deux raisons.
0: Ouais.
2: La première, précisément, effectivement, vous avez raison sur le par rapport à l'instrument lui-même, qui m'a imposé de raisonner différemment. Et que quand modulation il devait y avoir, ou quand modulation j'entendais, je ne pouvais pas l'envisager de la même manière que si j'avais un instrument polyphonique occidental. Sur lequel, c'est pas qu'on se pose plus de questions, mais encore une fois, par exemple, le piano, tout est possible, tout est, entre guillemets, facile, tout est entendable. et donc on n'a plus de limites. Là, il y avait évidemment les limites techniques. Et puis l'autre aspect, c'était aussi la forme, puisque la pièce qu'on m'a commandée est une forme très courte et qui devait raconter une épopée assez longue, en fait, en 5 minutes.
0: La légende de Kaguya Hime,
2: voilà, qui est une des grandes... histoires folkloriques japonaises très connues, la princesse Kaguya, la première œuvre de fiction en prose de la tradition littéraire japonaise. Et donc, évidemment, il fallait que je parcours l'ensemble de l'histoire en 5 minutes. Donc, ça, j'ai choisi 4 tableaux, ce qui est vraiment très, très rapide, très court. Et donc, j'avais ces deux contraintes-là. De ce fait, effectivement, j'ai pris des ellipses plus courtes que d'habitude. Et ça a donné, évidemment, quelque chose qui est assez inhabituel chez moi.
0: Qu'est-ce que vous avez pensé alors de la pièce d'Olivier Calmel?
1: Olivier Calmel, oui, quant à... Oui, c'est ça. Je ne suis pas certaine de la relation entre le titre et la musique.
0: Ah!
1: Ouais, mais je trouve que c'est une très belle pièce. Qui met vraiment en valeur les caractéristiques du koto. Ben, on pourrait sans doute aussi la jouer à l'harpe,
0: oui.
1: Mais le koto, en pinçant les cordes avec les onglets, permet une palette de timbres plus tranchée, plus incisive, et dont les contrastes sont ici exploités de manière très efficace.
0: Oui, parce que je crois qu'il a été précisément cherché dans les harmoniques du koto des choses qu'il ne pouvait justement pas faire avec la harpe. Enfin, il était soucieux de, sur cette pièce-là de se distinguer.
1: Mais ça peut se jouer assez facilement à l'harpe aussi.
0: Ouais.

0: Moi, je connais pas assez Olivier Rose.
1: Ouais.
0: Là, pourquoi c'était intéressant? Parce que tout en utilisant des techniques de jeu traditionnelles de koto, mais à la fois on est entraîné vers un univers sonore tout à fait différent. Peut-être à l'esprit de deep listening, peut-être ce qu'elle a dit. Bah, ce qui est vraiment, vraiment fascinant. J'étais complètement comme ça.
1: Ah oui,
0: Oui,
1: aspiré,
0: attiré, oui. Et voilà. C'est très immersif.
1: ouais.
0: Ouais, j'ai trouvé. C'est pas évident la combinaison de koto accordéon, mais je me demandais s'il y a d'autres instruments. Ou bien le koto, ça peut se jouer avec l'archet aussi.
1: Ah oui.
0: Donc, je me demandais moi, comment elle utilise l'instrument. C'est tout à fait possible hein, de jouer une main avec l'archet et de tirer comme ça, et puis d'autres mains, une autre main pour pincer.
1: Parce que l'image de
0: C'est pas
1: la
0: du tout.
1: pochette laisse penser en une installation électronique, comme si elle avait greffé un térémine sur le coteau.
0: Oui, c'est vrai. Ah ouais, je sais pas. Mais je pense, j'imagine, forcément, il y a un traitement, ou bien est-ce que c'est une bande? Je ne sais pas du tout. Mais il y a parfois, j'ai entendu le son très grave. Et donc, je me demandais si c'était vraiment koto classique de 13,
1: Ah oui.
0: 13 cordes, ou bien avec 20 cordes, 20, 25, enfin. De plus en plus, il y a des koto un peu plus grandes.

0: Mais c'est vraiment très intéressant. Non, mais Koto, c'est vraiment intéressant, hein, parce qu'on peut, là maintenant, surtout, il y a plusieurs cordes, donc on peut faire un cordage très, très varié. Et je pense que c'est intéressant parce qu'il y a un instrument, j'ai oublié le nom, mais Haripach a inventé à partir de Kithara de la Grèce antique. Il a fabriqué quelque chose qui ressemble beaucoup à Koto avec beaucoup de cordes différentes. Et comme ça, évidemment, il a essayé sa gamme de 43 tonnes des gammes différentes. Et ça, c'est vraiment intéressant. Et ça, donc, comme je t'ai dit tout à l'heure, Koto est très ancien comme instrument, mais aussi très contemporain dans ce sens-là. Évidemment, c'est pas le même Koto, parce qu'au début, Koto ne portait que juste 5 cordes. Et ça, c'est surtout pour jouer à côté de ton oreille.
1: Ah oui.
0: Donc, c'est plutôt pour instrument à méditation, pour soi.
1: Mais à partir de quand est-ce qu'on y a ajouté autant de cordes?
0: Petit à petit, mais
1: Ouais.
0: déjà, Koto classique qu'on appelle aujourd'hui, c'est le 13 cordes. Et ça, je pense que c'était à l'époque, ben quand même, ça fait, je sais pas combien de temps, mais 2 centaines,
1: D'accord,
0: je sais
1: ouais.
0: pas. Mais à partir du 20e siècle, petit à petit, il y a eu d'abord Koto basse de 17 cordes. Donc voilà, on a joué apparemment très souvent avec 13 cordes en tant que koto normal, classique, et avec basse koto de 17 cordes. Mais petit à petit, ça commence à fusionner, et koto à 20 cordes, et puis ensuite 25, 30, etc. Mais là, petit à
1: Mais
0: petit, il n'y a pas, enfin, c'est pas, il n'y a pas tous les kotoïstes qui sont capables de jouer, hein.
1: est-ce que ça veut dire que plus on a ajouté des cordes, plus aussi se sont développés des usages alternatifs aux usages traditionnels?
0: Je pense, parce que déjà, la gamme que tu peux utiliser, enfin, tu peux fabriquer, c'est différent. Parce que si, koto aussi, il y a 13 cordes, c'est 13 sons. Fondamentalement, même si on peut moduler un peu en appuyant les cordes, mais fondamentalement, il y a que 13 notes, 13 hauteurs. Mais si il y a 25, 30, évidemment, on peut utiliser le registre plus large et puis aussi des intervalles plus compliqués.
1: Mais il y a des accordages autant qu'il y a de kotoïstes ou quand même il y a un accordage conventionnel?
0: Oui, accordage conventionnel classique, ça
1: Ouais.
0: existe, mais ça sonne vraiment à la japonaise, hein,
1: Ouais.
0: que vous connaissez un peu pentatonique,
1: Ouais.
0: etc. Mais curieusement, ça ressemble beaucoup aussi à des gammes de Grèce antique.
1: Ah oui.
0: Ouais, donc ça, je trouve ça intéressant.
1: Ouais.
0: Ouais.
1: Mais à vous entendre parler, il a toujours été un instrument expérimental, en fait.
0: Oui, je dirais ça, ouais.
1: Ouais.
0: Des instruments japonais sont tous un peu comme ça, shamisen aussi, parce qu'il y a vraiment, dans le shamisen, il y a cette mécanisme qui fait vraiment zzz, comme ça, comme sitar. Et aussi à la manière de jouer, il y a beaucoup de côtés percussifs de différentes sortes. Et puis shakuhachi aussi, évidemment, avec la manière de mettre le souffle, ça fait énormément de bruit ou harmoniques différentes. Ouais. Donc on dit un son, enfin, Ichion-jōbutsu en japonais, ça veut dire littéralement un son devenir Bouddha. Et c'est-à-dire on entend beaucoup de choses dans un son. Dans un son, il y a un cosmos. Donc ça, c'est un peu bouddhiste aussi. Donc voilà, il y a beaucoup de choses dans un son.

0: Jérémy Apt, qu'est-ce que vous entendez dans cet enregistrement ?
1: En tout cas, on entend des instruments à cordes, alors et un accordéon, mais qui sonne un petit peu comme un instrument à cordes aussi, dans, comme il est utilisé. Un accordéon ou je sais pas, ou un harmonica, mais je pense plutôt à un accordéon. Et cet instrument qui est frotté là, qui est comme une sorte de respiration. Voilà, avec une, je sais pas, quelque chose un peu commençant, un petit peu hésitant, sur des timbres qu'on entend, mais sans trop de, encore d'éléments de langage, quoi, quelque chose qui est en train de, d'émerger. Voilà, qu'est-ce que.
0: C'est la première plage d'un disque dont, à l'écoute, on se dit qu'il n'a pas besoin de se faire entendre comme interculturel.
1: Mmh. Oui. Ouais, ouais, parce qu'en tout cas, il n'y a pas de. D'image un petit peu fantasmée de tel ou tel instrument qu'on utiliserait pour son identité, en tout cas. Donc, on a affaire bizarrement à des timbres un peu neutres. Même l'accordéon qui renvoie pour nous à tout un imaginaire et là, un peu indéfinissable, en tout cas, quoi. Mmh. Voilà.
0: Alors c'est un enregistrement de 2007 qui a été fait au Bard College, donc pas très loin de New York, par deux musiciennes. À l'accordéon, il s'agissait de Pauline Oliveros. Et Mia Masaoka jouait du koto.
1: Ah oui. Mmh. Je pourrais en dire peu de choses parce que je connais pas du tout le koto. Enfin, je vois l'instrument, mais... Mais voilà, c'est un instrument que je ne connais pas plus que ça, ni dans sa tradition, ni dans ce que voilà, des compositeurs ont pu aussi en faire, ou ouais. Des interprètes.
0: Alors je peux vous faire entendre le koto dans une toute autre situation. Le voici interprété par Mitsuo Miyazaki.

0: Donc là, il vient compléter un trio à cordes dans une transcription de la sérénade du Don Giovanni de Mozart.
1: Ouais. Bah, il s'y insère plutôt bien. En tout cas, il nous donne pas à avoir une image folklorisante, quoi, du Koto. Il a l'air de s'insérer un peu avec évidence là-dedans. Voilà, je sais pas si en tout cas c'est sa manière traditionnelle d'en jouer, ou s'il y a eu aussi un travail de transcription et d'adaptation pour cette musique-là. Mais voilà, je pense qu'à une première écoute comme ça, ça semble assez évident, assez naturel.
0: Alors, dans un texte que vous avez publié sur Medium, vous dites que s'approprier, c'est faire sien, que vous l'avez toujours ressenti comme un geste créatif, intime, comme apprendre une langue, s'initier à un art, cuisiner un plat, jouer une musique qui nous est transmise. Mais quasi aussitôt, vous dites aussi que cette appropriation n'est jamais un geste neutre. Il y a une question qui semble sourdre sous ces affirmations, c'est à partir de quel moment ça pourrait devenir un problème.
1: Ah ben ouais, c'est ça que j'interroge, et moi je ne sais pas vraiment toujours. C'est même le, je pense que le, c'est l'objet du travail de l'artiste d'ailleurs de questionner ça. C'est-à-dire à quel moment on passe en fait d'une relation d'usage. C'est-à-dire à quel moment ces traditions-là, ces instruments-là, ils sont des ressources qui nourrissent un projet personnel, et à quel moment on passe à un autre type de lien qui est possible, qui est une relation avec l'instrument. Et dans cette démarche-là, ça sous-entend de s'être laissé traverser dans un temps long par cette tradition-là, pour en saisir un peu pas que l'instrument comme décor sonore ou comme timbre ou comme son, mais aussi avec tous les liens qui font tenir la chose, quoi. Donc aussi dans son langage, dans sa structure, dans ses codes, dans son histoire, dans les rapports qu'il a entretenus avec les autres cultures, dans son évolution. Voilà, ça c'est une autre démarche qui est possible. Et voilà, je dis ça sans qu'il y ait une démarche plus condamnable qu'une autre, hein. C'est pas un jugement, mais en tout cas, moi, c'est cette rencontre-là qui m'intéresse.
0: Parce que moi, j'entends que d'un côté, vous voulez pas être catégorique sur le sujet, en même temps que vous aimeriez quand même trouver des points d'accroche pour stabiliser ce qu'on peut en dire. Vous dites quand même qu'il y a une manière de créer une sorte de frontière entre ce qui est bien et ce qui est pas bien. Vous dites que le malaise commence quand l'appropriation se coupe de la source, qu'elle devient une extraction. Vous, ce malaise-là, vous le ressentez devant certaines pratiques?
1: Ouais, ça arrive. Alors, quand est-ce qu'on peut le ressentir? Des fois, c'est pas à l'écoute d'une musique, hein, ou quand on va voir un projet. Ça peut être ça, ça peut s'entendre, hein, cette extraction-là. Mais aussi, elle se voit dans le processus, des fois. C'est-à-dire que moi, je trouve que c'est tout aussi important. C'est-à-dire que la manière de créer, la manière d'approcher ces musiques-là, que de savoir le résultat final, quoi, ce qu'on en fait à la fin, en fait. Et tout ça, c'est... Voilà, quand est-ce que l'extraction commence? Elle commence quand l'autre, justement, est absent. C'est-à-dire qu'il n'y a plus de rencontre. Il y a uniquement un instrument qui est utilisé, mais pour son... Avec des fois beaucoup de bonnes intentions, hein. C'est pas forcément malveillant de la part de ces gens-là, mais en tout cas, qui viennent nourrir uniquement le projet personnel. Par exemple, en ce qui me concerne, moi et le gamelan, j'ai pas l'impression d'avoir traversé l'expérience du gamelan dans toutes ces années-là, mais d'avoir été traversé par ça. J'écris, par exemple, j'écris pour gamelan, j'ai l'impression quand même que l'instrument, il me répond, qu'il m'autorise certaines choses, qu'il me les refuse. Et c'est pas que l'instrument lui-même, c'est aussi toutes ces années d'apprentissage qui ont modelé un langage en moi. Et donc, quand j'ai un désir comme ça personnel sur pour l'instrument, sur quelque chose que j'ai envie de créer dessus, avec des idées déjà un peu préconçues, et ben elle rencontre toute cette expérience-là, elle rencontre et l'instrument, elle rencontre le souvenir des gens, le souvenir de ce qu'on a dit, elle rencontre mes lectures, mes voyages, et elle se heurte à ça. Elle se heurte dans une rencontre qui est en tout cas féconde pour moi, qui n'est pas un étau dans lequel je suis coincé, mais qui vient me créer un espace de contrainte. Et c'est à l'intérieur de ça que les choses naissent, dans un premier temps, et ensuite elles se modifient au contact des autres musiciens. Dans le cadre de Polyphème, voilà, ce premier débat entre moi et l'instrument et la tradition vient rencontrer ensuite les autres et évolue encore. C'est tout un cheminement dont à la fin je me sens plus vraiment maître. C'est comme si la musique m'avait un petit peu échappé et que tout d'un coup elle a une dimension plus collective. Voilà, pas que moi et les autres gens de Polyphème par exemple, mais le Bali, sa musique, les gens là-bas, l'histoire que j'ai moi avec en tout cas cette île. Voilà.
0: Si on écoute un extrait du rêve de Polyphème, extrait de l'album du même titre.
1: Jean, là-bas, l'histoire que j'ai moi avec en tout cas cette île. Voilà.
0: Si on écoute un extrait du rêve de Polyphème, extrait de l'album du même titre.

0: Là, par exemple, en quoi est-ce qu'on est censé entendre Bali? On entend bien que Bali transite en vous, nourrit votre langage à vous, mais c'est quand même votre langage à vous.
1: Oui. Enfin, ouais, c'est ça, c'est ce que je disais. Je ne sais pas à la fin qu'est-ce qui... je crois que c'est un truc que j'ai marqué dans le texte, entre ce qu'on soustrait et ce qu'on ajoute. À la fin, la logique, en tout cas propriétaire, de qui a fait quoi, elle est plus claire à la fin de ce processus-là. Et tant mieux, en fait. Si ça aboutit à ça, c'est que pour moi, le processus a réussi, quelque part, quand il nous a échappé.
0: Est-ce que c'est là qu'il y a une sorte d'ambiguïté qui se profile? C'est que d'un côté, vous comprenez qu'on accuse une appropriation culturelle qui serait de l'ordre de l'extraction, et pour désigner ça, vous dites que quand il y a invisibilisation de la source et donc de l'autre culture, il y a bien comme un problème, et en même temps, vous parlez d'une dilution.
1: Oui.
0: De votre côté, vous dites, dans cette dilution, dans cette digestion des apprentissages, se crée alors un espace de liberté. C'est-à-dire que la musique balinaise vous a imprégné au point qu'elle s'est diluée en vous.
1: Oui, alors diluée, qu'est-ce que ça veut dire, en tout cas pour moi dans mon cas? C'est-à-dire que j'ai des réflexes de pensée, des réflexes techniques, des réflexes d'écriture, et qui viennent pas de nulle part. Qui viennent pas de nulle part, qui viennent d'une... de là où je me situe, c'est-à-dire dans une sorte de chaîne de transmission de ce qui était avant moi, de ce que je vois, de ce qui se fait aujourd'hui. C'est ça, cette dilution-là, en tout cas. C'est la manière d'arriver à préciser où on se trouve, quoi. Mais c'est pas de l'invisibilisation.
0: C'est quoi la différence alors entre l'invisibilisation et une dilution qui fait que... C'est comme si la musique balinaise avait fertilisé votre propre terreau musical, quand bien même ce terreau est à Marseille.
1: Oui, mais disons que dans la forme, en tout cas, qui se fait avec Polyphème, on l'entend peut-être pas, peut-être ça s'entend pas à l'écoute, mais le matériau est très balinais, lui. Est très très balinais, parce qu'on utilise des formes de cette musique-là. Les entrelacements de mélodies, la technique des étouffés, la structure aussi dans des architectures qu'on retrouve aussi à Bali, beaucoup de clins d'œil. Tout ça, c'est du vocabulaire qui nous est familier. C'est des ingrédients à partir desquels on élabore un peu notre set.
0: Ah oui, ça suppose d'avoir donc une connaissance profonde de la musique balinaise pour la reconnaître, donc ce qui est aussi une preuve que vous ne la folklorisez pas.
1: Oui, j'espère pas. Ouais. Mais oui.
0: Mais quand vous dites j'espère pas, ça veut dire qu'au moment même de travailler musicalement, vous faites attention à ne pas ?
1: Non. Non, je fais pas attention parce que je crois que la démarche même ne me viendrait pas à l'esprit dans l'écriture, en tout cas. Enfin, je veux dire, pour folkloriser le gamelan, il faut. Ça suppose quand même de ne pas le connaître et de projeter une image qui est fantasmée. Donc fantasmée via l'image qui s'en est exportée de Bali. Et c'est vrai que nous, on est plusieurs dans le groupe à pas avoir cette image-là parce qu'on l'a vécue de l'intérieur à Bali. Donc voilà, c'est simplement une impossibilité. Je ne saurais pas comment la fantasmer parce que moi, je l'ai vécue de l'intérieur à Bali.
0: On pourrait presque s'interroger en termes de territoire de questionnement, puisque le moment de faire de la musique, finalement, n'est peut-être pas le meilleur moment pour se poser la question, puisqu'il s'agit de se laisser traverser par les cultures qu'on met en jeu et entre elles, tandis que c'est toujours dans un deuxième temps, en quelque sorte, que arrive ce moment où vous écrivez, là, dans Medium, la question de l'appropriation ne concerne pas seulement les artistes, elle engage aussi le public et les lieux de programmation et de diffusion, comme beaucoup d'artistes qui traversent ces questions, je chemine sans certitude et me méfie de celles et ceux qui en ont. En quoi ça engage le public? Ou du moins, comment est-ce que le public s'engage?

question. Ben, je pense que c'est un peu... Le public est engagé via les programmations qui sont proposées et le choix qui fait lui d'aller voir tel ou tel projet. Et après, le public, lui, véhicule aussi une image de ce qu'il a vu. Il le fait circuler aussi. Pour moi, c'est une espèce de chaîne de responsabilité. Et les artistes en ont une, les diffuseurs en ont aussi, les chercheurs également, et le public aussi. Et c'est une sorte de boucle.

0: C'est aussi l'Occident qui a reproduit une forme d'appropriation et pensant s'en prémunir, c'est-à-dire en s'interdisant aussi aujourd'hui, alors je pense pour des questions de culpabilité aussi postcoloniale et beaucoup d'autres choses, mais en s'interdisant de toucher à ces cultures-là, de peur de les déformer, de peur d'en dire quelque chose de faux et de peur de les détourner.
1: Et dans cet excès de précaution, il y a un risque de les vitrifier et justement les mettre sous verre, vous dites.
0: Ouais, oui. Alors.
1: Donc de les asphyxier.
0: Et de les asphyxier. Mais paradoxalement, c'est ce que Bali a déjà connu. C'est-à-dire que Bali a toujours. Les Balinais ont toujours été ce qu'on a voulu qu'ils soient. Ils l'ont subi pendant la colonisation hollandaise, parce que c'était une colonisation très particulière où. Où Bali a été présenté un peu comme un musée à l'Occident. Et donc on travaillait cette question-là pour figer les Balinais dans cette tradition-là, jusqu'à leur imposer un certain nombre de cérémonies, jusqu'à fixer par écrit ce qu'on appelle la date, leur tradition, le gamelan. On leur demandait de venir jouer en Occident et de faire des tournées, mais de les faire en costume balinais. Et donc c'était une première vitrification qui a ensuite été reprise par l'Indonésie, quand le pays est né en 45, qui avait besoin de Bali pour en faire sa vitrine culturelle, la commercialiser. Voilà. Et puis ensuite, une troisième étape via le tourisme de masse. Donc finalement, Bali a toujours dû répondre de ce qu'on attendait de lui et d'adapter sa culture, sa musique, ses arts à la demande. Voilà. Et aujourd'hui, l'Occident voudrait, comment maintenir cette image un petit peu intacte d'un paradis perdu qui a lui-même été fabriqué, en fait. Donc voilà, les Balinais ont toujours été un petit peu absents de leur destin, quoi. Ils ont toujours dû eux-mêmes se réapproprier. Il y a eu un mouvement comme ça un petit peu réciproque, leur culture, pour qu'elle corresponde aux attentes en même temps qu'elle puisse survivre.
1: Vous avez travaillé avec Dewa Alit, donc qui est maître du gamelan traditionnel balinais contemporain, et à qui vous empruntez ces mots. La musique balinaise a toujours été un mouvement. Pour moi, créer aujourd'hui signifie poursuivre ce mouvement. Je ne veux pas seulement préserver le passé, je veux faire une musique qui soit balinaise, mais nouvelle. La tradition n'est pas un musée, c'est une énergie vivante.
0: Ben oui, voilà. C'est-à-dire que Dewa Alit, c'est un... C'est une figure un peu contestée hein, à Bali.
1: Pourquoi ? Parce que justement, il remue les formes telles qu'elle voudrait s'auto-traditionnaliser.
0: Oui, et parce qu'il revendique un statut de créateur, et comme l'ont été des tas d'artistes balinais avant lui, et le fait que cette musique-là, elle a subi des évolutions sur évolutions. Et qu'il se situe là-dedans, dans ce chaînon-là, et qu'on lui refuse un peu parce que la labellisation des Balinais passe par leur programmation à l'étranger, où on fait venir des troupes pour jouer de la musique traditionnelle balinaise, et on l'accepte que dans ce cadre-là, globalement. Hein, je caricature un peu parce qu'il est venu jouer à la Bourse du Commerce à Paris, donc il a quand même une scène qu'il trouve un petit peu plus facilement, bizarrement, aux États-Unis qu'en Europe. Il joue pas à Bali, en fait, son groupe, Saloukat. Ne trouve pas de son public à Bali et ni dans les lieux de programmation, difficilement en Indonésie. Et pour lui, c'est ça son combat, c'est de faire reconnaître que cette musique-là, qui est une musique qui est très particulière, qui est à la fois extrêmement balinaise et totalement contemporaine et radicale, est une évolution de la musique.

Mon ancien prof de zarb, moi j'avais travaillé le zarb pendant des années, le zarb iranien, et qui est décédé il y a très peu de temps, Jamshid Chimirani. Pour lui, la limite, dans le cadre des relations interculturelles, comme ça, il n'y avait pas d'autre limite que celle de la rencontre avec d'autres êtres humains. Voilà, ça a l'air d'être une affirmation un peu toute simple comme ça, mais je crois qu'elle dit beaucoup de choses sur les limites de cette appropriation, quoi. C'est-à-dire que tant que les choses se jouent en relation avec les cultures, en relation implicite ou explicite, en interne, dans le processus, dans le résultat, mais tant que cette relation-là existe et est vivante, elle peut aller très loin. Elle peut aller très loin. Et dès qu'elle n'existe plus, on parlait du malaise tout à l'heure, c'est là que le malaise commence, je trouve.

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